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1: Il est 6h.
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1: Il est 7h.
2: Bonjour à tous, à la une de l'actualité, la canicule gagne encore du terrain en France. 78 départements sont désormais placés en vigilance orange. Les fortes chaleurs concernent la quasi-totalité du pays, à l'exception d'une fine bordure côtière et des zones d'altitude. Les températures dépasseront souvent les 35 degrés. Les valeurs les plus élevées sont attendues du centre Val-de-Loire à la Nouvelle-Aquitaine avec 38 à 40 degrés. Les fortes chaleurs mettent une nouvelle fois le CHU de Nantes sous pression. Les syndicats dénoncent des conditions de travail et d'accueil toujours très difficile malgré les mesures prises face à la chaleur. Près de 180 climatisateurs ont notamment été installés dans les services de soins. Cette nouvelle vague de chaleur intervient en pleine période de congé avec des effectifs réduits et alors qu'une grève perlée touche également le service mortuaire. Le feu du Gros Bessillon dans le Var est maîtrisé mais pas encore éteint. 370 pompiers et 80 engins restent mobilisés avec l'appui de 2 hélicoptères. L'incendie déclaré le 21 juillet puis relancé fin juillet a parcouru 6300 hectares et a brûlé 5700. Les fortes chaleurs compliquent encore les opérations. L'homme soupçonné d'avoir agressé à l'arme blanche 3 policiers municipaux lundi soir à Toulouse a été hospitalisé en psychiatrie. Son état a été jugé incompatible avec une garde à vue. 2 agents avaient été légèrement blessés au bras et au cou. L'enquête se poursuit. Qui sont les champions du mauvais stationnement? Une étude s'est penchée sur près de 1000 voitures garées dans des parkings de 5 grandes villes européennes. Julie Pierry.
3: Oui, et verdict, ce sont les conducteurs de Mercedes qui arrivent en tête. Un quart des modèles observés débordés de leur emplacement. Citroën suit de très près avec 24,4% de véhicules mal garés. Puis viennent BMW avec 21,7%. Tesla et Volkswagen sont juste derrière. Une difficulté qui pourrait aussi s'expliquer par des voitures de plus en plus larges. Leur largeur moyenne augmente d'environ 1 cm tous les 2 ans, alors que certaines places de parking restent particulièrement étroites. Paris ne s'en sort pas mieux, en tout cas par rapport aux autres capitales européennes. 18% des véhicules observés dans Paris étaient mal stationnés contre une moyenne européenne de 16% à peu près.
2: Merci Julie. Et enfin, côté sport, la France décroche son premier titre au championnat d'Europe de natation à Saint-Denis. Grâce au relais mix 4x100 mètres 4 nages, les Français se sont imposés devant les Pays-Bas et la Russie. La France compte désormais 4 médailles, une en or, 2 en argent et une en bronze. Voilà pour l'essentiel de l'actualité. Bonne journée à tous.
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1: Le collectif des artistes et artisans d'art d'ici et d'ailleurs organise sa 12e édition d'exposition à Saint-Jean-Roure du 12 juillet au 16 août. 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
2: 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Exposition de Yann Martin à la Chapelle au Cheylard du 15 au 29 août. 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
2: Il est 8h.
3: Bonjour à tous. À la une de l'actualité, la vigilance orange canicule étendue à deux nouveaux départements. L'Aisne et l'Oise vont rejoindre demain les 78 départements déjà concernés par cette vigilance. Les températures vont dépasser souvent les 35 degrés aujourd'hui. Les valeurs les plus élevées sont prévues du centre-Val de Loire à la Nouvelle-Aquitaine avec 38 à 40 degrés. Le risque d'incendie reste élevé aujourd'hui. Météo France place 45 départements en niveau orange pour les feux de forêt, principalement dans la moitié nord du pays. Le littoral méditerranéen et la Corse du Sud sont également concernés. Dans le Var, la lutte contre l'incendie du Gros Bessillon se poursuit. Le feu est maîtrisé mais pas encore éteint. Quelques 370 pompiers et 80 engins restent sur place, épaulés par deux hélicoptères. L'incendie a parcouru 7300 hectares, dont 5700 brûlés. L'éclipse solaire en Europe et en France sera ce soir, juste avant le coucher du soleil. En France, elle ne sera pas totale, mais on parle quand même d'un phénomène exceptionnel, Julie Pierret.
4: Oui, parce que plus de 90% du disque solaire sera masqué sur une grande partie du pays. C'est dans le sud-ouest que le phénomène sera le plus impressionnant. À Biarritz, l'occultation atteindra même 99,4%, à condition évidemment que le ciel soit suffisamment dégagé. Cette éclipse marque aussi le début d'une période particulièrement rare, surnommée la trilogie ibérique. Trois éclipses majeures seront visibles en Europe en 3 ans, celle de ce soir donc, et puis une nouvelle éclipse totale le 2 août 2027, elle sera partielle en France, et enfin une éclipse annulaire en janvier 2028. Pour observer tous ces phénomènes, une consigne est essentielle, ne jamais regarder directement le soleil. Il faut impérativement utiliser des lunettes spécialement conçues pour l'observation des éclipses.
3: Merci Julie. L'éclipse solaire va débuter à 19h22 à Paris, à 19h27 à Lyon ou encore à 19h31 à Marseille. 11 Français détenus en Thaïlande depuis le début de l'été pour trafic de drogue. Ils ont été arrêtés à Bangkok avec plusieurs kilos de cannabis dans leurs bagages, selon leurs proches. Certains auraient été recrutés sur Snapchat avec la promesse d'un voyage gratuit avant de servir de mule à leur insu. Ils risquent entre 2 et 10 ans de prison. On termine par du football et Lyon qualifié pour les barrages de la Ligue des Champions en battant largement le Sparta Prague 3-0 hier soir. Lyon s'impose 4-2 sur l'ensemble des deux matchs et va affronter Fenerbahçe en barrage avec un match aller à Istanbul mardi prochain et le retour à Lyon le 26 août. À passer une très belle matinée.
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7: 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De retour dans Destination Cœur d'Ardèche avec Marianne, votre guide conférencière qui vous a accompagné tout l'été pendant des balades et des visites guidées sur l'ensemble du territoire Cœur d'Ardèche. Bonjour Marianne.
8: Bonjour Louise, bonjour à tous.
7: Ça y est, l'été touche sa fin, on a fait le tour de l'ensemble des balades que tu proposais. Peut-être qu'on peut juste en reparler rapidement. Donc c'est un programme d'animation qui est proposé par l'Office du tourisme Cœur d'Ardèche. Ce sont des animations qui sont bien évidemment gratuites, accessibles à toutes à tous dans la mesure où il faut les réserver en amont puisque les places sont limitées.
2: Exactement, Louise. Oui, les visites touchent à leur fin. Il reste encore une dizaine de jours pour en profiter. Vous pouvez encore venir découvrir le village d'Alissas à la fraîche en nocturne le mardi soir. Vous pouvez venir découvrir l'histoire des mines de Saint-Prié ou celle des fonderies de la Voulte-sur-Rhône. Si vous préférez vous balader dans les petites ruelles de Chomérac, ce sera le 19 août à 16h30. Je vous dis, balader dans les ruelles, ça peut tout de suite donner chaud, mais sachez qu'on termine les pieds dans l'eau, dans la rivière.
7: Tu nous avais déjà briefé en début de saison.
2: Une petite découverte des villages de caractère de Beauchastel et Chalancon, c'est encore le moment, ce sera les 20 ou 21 août. Et après, je prendrai quand même quelques jours de vacances.
7: L'ensemble.
2: Après vous avoir guidé sur toutes les villes, les villages et tous les chemins du cœur d'Ardèche.
7: L'ensemble de ce programme est à retrouver, bien évidemment, aux offices de tourisme de cœur d'Ardèche, mais aussi sur Internet, bien évidemment. Pour la suite du programme, qu'est-ce qui se passe sur cette deuxième quinzaine d'août en cœur d'Ardèche? Eh bien, je crois que Vernou monopolise l'ensemble de l'attraction.
2: Alors, pas que Vernou, quand même. On va dire, c'est vrai que sur le plateau, il va se passer quand même pas mal de petites choses. Notamment le week-end du 20 au 23 août avec la 7e édition de l'Ardèche Swing. C'est un festival musique avec parades, concerts, des initiations à la danse. On aime bien danser, nous, sur le territoire. Je vous en avais parlé avec les marchés de Coux. Et une fois qu'on a appris à danser, ben, on peaufine avec un bal.
7: Toujours. Donc à danser, bien évidemment, le swing, mais également d'autres dérivés avec une maître à danser. Et puis, toujours autour de Vernou, une conférence pour les 200 ans du temple.
2: Voilà, le temple de Vernou fête en effet ses 200 ans. Donc toute l'année 2026 est ponctuée de conférences et de balades autour du protestantisme. Ça sera entre autres la journée du 22 août.
7: Une conférence qui sera donnée par qui?
2: Ça sera monsieur Michel Mazet, qui est historien. Donc la conférence est à 10h30, elle va traiter de l'utilité des temples, sur les aspects bibliques, historiques, les aspects actuels du temple. S'ensuit un pique-nique, et après une petite balade historique dans un petit quartier de Vernou, qui a servi de lieu d'arrestation à Pierre Durand, qui était pasteur protestant à l'époque de la répression contre les protestants. Donc Pierre va être arrêté et va être exécuté.
7: Très bien, on découvrira tout ça du coup le 22 août à Vernou. D'autres dates à retenir?
2: Si on reste sur le plateau, la veille, il y a la fête du village à Saint-Julien-le-Roux. C'est un tout petit village à quelques kilomètres de Vernou. Donc à partir de 18h30, vous aurez un marché d'artisans et de producteurs. Vous aurez de la restauration, de la musique, des balades à poney. Parce que tout au long de l'été, on a entre autres la Bosse des Ânes aussi au village qui va proposer des animations, des balades, des goûters pour les animaux, des apéritifs dînatoires. Voilà.
7: Un programme donc chargé pour le plateau. Et autour de Vernou, est-ce que tu as des activités à nous proposer?
2: Autour de Vernou, non.
7: Mais autour de Privas, pardon.
2: On a un territoire qui est quand même relativement large, avec 42 communes. Donc oui, on va avoir des concerts au niveau de la chapelle du Vieux Rompont, les 19 et 23 août. On va avoir un concert également à l'église de Beauchastel, le 25. L'observation des étoiles, toujours, le 20 août. Au niveau de l'espace naturel sensible du roc de Gourdon et des contreforts du Coiron. Donc ça se passera au niveau du coulet de la Soulière. Donc à réserver en amont. Mais le territoire cœur d'Ardèche, c'est un territoire où on prend son temps, où on profite. On est sur la fin des vacances, donc il n'est pas encore tout à fait le temps de penser à la rentrée. Mais on s'y prépare tout en douceur, en profitant encore d'une dernière soirée
7: avec
2: d'observation.
7: Oui, ou d'observation, ou de prélassement, si ça vient. C'est aussi l'occasion de profiter des cours d'eau qui
9: je l'espère, seront pas encore à sec, de profiter des espaces d'eau. Il y a notamment le plan d'eau de Vernou, on l'avait cité avec Nicolas la dernière fois, mais aussi tant d'autres. Donc comme quoi, Vernou, il s'en passe des choses. Hein,
2: Oui, si vous voulez vous mettre les pieds dans l'eau, vous avez en effet le lac aux Ramiers à Vernou. Vous avez sur Saint-Sauveur de Montagu, Gluiras, la petite plage de la Fontugne. Et vous avez le point d'eau sur la Neuve, sur la commune de Lias. Donc vraiment, où que vous soyez en cœur d'Ardèche, vous avez de quoi vous baigner, vous avez de quoi profiter, parce que qui dit point d'eau dit petite restauration. Il y a aussi toutes les petites guinguettes qui sont autour de ces points, qui offrent de quoi vous sustenter.
9: Bien évidemment, on a mis l'accent sur les animations, mais l'Office du tourisme Cœur d'Ardèche, c'est aussi des conseils et des accompagnements lors de vos activités. Donc toi, tu es occupée toute l'année, tout l'été pour faire les visites guidées, mais il y a quand même tes collègues qui sont disponibles dans les offices et conseiller justement ceux qui sont en recherche de choses à faire, de découvertes, d'aventures.
2: Et l'Office du tourisme, c'est 4 bureaux ouverts tout au long de l'année. Donc, il y a un sur La Voulte-sur-Rhône, Les Ollières-sur-Eyrieux et Vernou-en-Vivarais. Et qu'on soit en été ou à toute autre saison, et c'est plein de conseils, plein d'idées. On fait le travail vraiment à la carte. Donc, faut pas hésiter à vous rapprocher de nous, quelle que soit votre demande et vos envies.
9: L'été touche sa fin et Marianne, comment tu veux conclure cet été en beauté ?
2: Pour ceux qui sont déjà passés en cœur d'Ardèche, j'espère que vous avez apprécié notre territoire et on espère vous revoir très très vite. Pour ceux qui sont encore sur place, sachez qu'il y a encore plein de choses à faire, à découvrir, que le cœur d'Ardèche regorge de petites pépites. Et puis, c'est pas parce que l'été touche à sa fin que les animations, elles, touchent à leur fin. Il y aura encore une grosse programmation automnale, à partir du mois de septembre, à partir de la rentrée. Vous aurez Nicolas qui va revenir, notamment avec tous les forums des associations qui auront lieu sur de nombreuses communes du cœur d'Ardèche. Et là, ce sera aussi l'occasion de faire le plein d'idées. Et de
9: se préparer pour l'année.
2: De se préparer pour la rentrée et pour l'année à venir.
9: Voilà. Et ben merci beaucoup Marianne pour tous ces éclairages. Je te dis à bientôt sur notre territoire.
2: Avec plaisir, merci Louise.
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0: Bonjour à tous, nous sommes le 12 août aujourd'hui et le ciel vous sera-t-il favorable ou pas ?
1: Bélier, un proche aura un conseil précieux à vous offrir et cette fois-ci, il sera plus judicieux de s'en servir avant d'agir.
0: Taureau, vous aurez beaucoup de choses auxquelles penser, vous serez donc peu enclin à écouter les autres.
1: Vous qui êtes Gémeaux, eh bien vous devrez consacrer du temps et de l'énergie pour redorer votre blason.
0: Cancer, vous avez le sentiment que les choix évoluent très vite, vous avez parfois quelques difficultés à suivre.
1: Lion, malgré quelques tracas à peine perceptibles, eh bien, tout baignera aujourd'hui.
0: Vierge, sur le plan amoureux, vous avez toute chance de mieux vous comprendre.
1: Les balances, une proposition impromptue pourrait tomber à pic, mais vous avez du mal à y faire face.
0: Scorpion, aujourd'hui, la lune vous propose d'être vous-même et de vous livrer dans toute votre réalité. Alors faites-le.
1: Sagittaire, vous avez l'esprit libre, alors autant en profiter pour réfléchir à vos futurs projets.
0: Capricorne, vous saurez joindre l'utile à l'agréable en menant une vie mondaine active qui vous permettra de fréquenter des personnes pouvant vous aider à réaliser vos ambitions professionnelles ou sociales.
1: Les Verseaux, sur le plan social, la planète Mercure invitera les natifs du signe à faire montre d'originalité et même d'excentricité.
0: Enfin, Poisson, qui aime bien, châtie bien, voici la tendance actuelle du côté de vos amours. Bonne journée à tous, à demain pour un nouvel horoscope, nous fêterons Hippolyte.
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1: 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Suivez Lilou, Émilie dans une exploration drôle et poétique à la découverte des vers de terre, libellules et autres créatures qui peuplent nos jardins. Rendez-vous lundi 17 août à 19h15 au Théâtre du Foyer, au Cheylard. Prix libre, tout public. Programmation estivale de la Source à Desagne, mardi 18 août. DJ Caravan, soirée Selecta sur le thème Afro-Caraïbes. Jeudi 20 août, à Arrache, Bladi Sound System, le nouveau projet du musicien franco-iranien Sarkeshik, une électro-orientale engagée où les sonorités persanes du Moyen-Orient et d'Afrique du Nord se mélangent. Mardi 25 août, Jeff, Kumbia et Tropicalisme en mode vinyle DJ. Programmation, tarifs, infos et réservations sur www.bar-lasource.fr. Initialement prévu le 14 juillet, la retraite aux flambeaux et le feu d'artifice sont reportés et auront finalement lieu le samedi 15 août au lac Auramier à Vernoux-en-Vivarais. Les festivités débuteront à 21h30 avec la traditionnelle retraite aux flambeaux, moment convivial et festif qui réunira petits et grands. La soirée se poursuivra avec un magnifique feu d'artifice qui illuminera le ciel au-dessus du lac. Que vous soyez en famille, entre amis ou simplement de passage, venez profiter de cette soirée estivale dans une ambiance chaleureuse. Rendez-vous samedi 15 août dès 21h30 au lac Auramier à Vernoux.
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1: Il est 9h.
2: Bonjour à tous. À la une de l'actualité, la vigilance orange canicule étendue à deux nouveaux départements. L'Aisne et l'Oise vont rejoindre demain les 78 départements déjà concernés par cette vigilance. Les températures vont dépasser souvent les 35 degrés aujourd'hui. Les valeurs les plus élevées sont prévues du centre-val de Loire à la Nouvelle-Aquitaine avec 38 à 40 degrés. Le risque d'incendie reste élevé aujourd'hui. Météo France place 45 départements en niveau orange pour les feux de forêt, principalement dans la moitié nord du pays. Le littoral méditerranéen et la Corse du Sud sont également concernés. Dans le Var, la lutte contre l'incendie du Gros Bessillon se poursuit. Le feu est maîtrisé mais pas encore éteint. Quelques 370 pompiers et 80 engins restent sur place, épaulés par deux hélicoptères. L'incendie a parcouru 7300 hectares, dont 5700 brûlés. L'éclipse solaire en Europe et en France sera ce soir, juste avant le coucher du soleil. En France, elle ne sera pas totale, mais on parle quand même d'un phénomène exceptionnel, Julie Pierret.
3: Oui, parce que plus de 90% du disque solaire sera masqué sur une grande partie du pays. C'est dans le sud-ouest que le phénomène sera le plus impressionnant. À Biarritz, l'occultation atteindra même 99,4%, à condition évidemment que le ciel soit suffisamment dégagé. Cette éclipse marque aussi le début d'une période particulièrement rare, surnommée la trilogie ibérique. Trois éclipses majeures seront visibles en Europe en 3 ans, celle de ce soir donc, et puis une nouvelle éclipse totale le 2 août 2027, elle sera partielle en France, et enfin une éclipse annulaire en janvier 2028. Pour observer tous ces phénomènes, une consigne est essentielle, ne jamais regarder directement le soleil. Il faut impérativement utiliser des lunettes spécialement conçues pour l'observation des éclipses.
2: Merci Julie. L'éclipse solaire va débuter à 19h22 à Paris, à 19h27 à Lyon ou encore à 19h31 à Marseille. 11 Français détenus en Thaïlande depuis le début de l'été pour trafic de drogue. Ils ont été arrêtés à Bangkok avec plusieurs kilos de cannabis dans leurs bagages, selon leurs proches. Certains auraient été recrutés sur Snapchat avec la promesse d'un voyage gratuit avant de servir de mule à leur insu. Ils risquent entre 2 et 10 ans de prison. On termine par du football et Lyon qualifié pour les barrages de la Ligue des Champions en battant largement le Sparta Prague 3-0 hier soir. Lyon s'impose 4-2 sur l'ensemble des deux matchs et va affronter Fenerbahçe en barrage avec un match aller à Istanbul mardi prochain et le retour à Lyon le 26 août. À passer une très belle matinée.
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1: Il est 10h.
2: Bonjour à tous, à la une de l'actualité. Après un été marqué par des incendies, le gouvernement veut renforcer la prévention. Le Premier ministre Sébastien Lecornu confie une mission à 7 parlementaires, 4 députés et 3 sénateurs. Ils devront travailler sur les moyens aériens, les règles de débroussaillement et le financement des pompiers. Leurs propositions sont attendues d'ici au 21 septembre et doivent alimenter le futur projet de loi sur la sécurité civile, mais aussi sur le budget 2027. La canicule s'étend encore en France, 78 départements sont désormais placés en vigilance orange contre 43 hier. Les températures vont souvent atteindre 36 à 39 degrés et localement 40. Les nuits restent également très chaudes, notamment dans le sud-est. Une baisse des températures est espérée ce week-end, mais la chaleur devrait résister plus longtemps dans le sud-est. Le chômage des jeunes a légèrement augmenté dans le monde en 2025. Selon l'Organisation internationale du travail, 67 millions de 15-24 ans étaient sans emploi, soit un taux de 12,4%. Elle s'inquiète aussi de l'impact de l'intelligence artificielle qui menace notamment les emplois de bureaux, de services ou de ventes, souvent utilisés comme porte d'entrée sur le marché du travail. Les ventes de fournitures scolaires reculent à l'approche de la rentrée. En juillet, elles ont baissé de 5% par rapport à l'an dernier, selon une étude. Les grandes surfaces sont particulièrement touchées, avec un chiffre d'affaires en baisse de 8%. La tendance peut encore évoluer. Près d'un cinquième des achats se fait pendant la première semaine de la rentrée. Une figure de l'industrie automobile japonaise disparaît. Hiroshi Okuda, ancien patron de Toyota, est mort à 93 ans. À la tête du constructeur à partir de 1994, il avait notamment soutenu le développement de la Prius, première voiture hybride produite en série. Il avait aussi accéléré l'expansion internationale de Toyota, devenue ensuite numéro 1 mondial de l'automobile. Et puis un bilan revu à la baisse en Colombie après le violent tremblement de terre. Les autorités font désormais état de 216 morts contre 241 précédemment. Les recherches se poursuivent dans l'ouest du pays pour tenter de retrouver des survivants. Et enfin, côté sport, au championnat d'Europe de natation, Maxime Grousset sera l'un des Français à suivre à Saint-Denis. Déjà médaillé d'argent sur 50 mètres, il dispute les séries puis potentiellement les demi-finales du 100 mètres papillon avant une finale demain. À suivre aussi 4 Français sur le 50 mètres d'eau, dont Marianne Romalu. Et puis, l'éclipse solaire sera visible ce soir en France, juste avant le coucher du soleil. Pour l'observer, prudence, il ne faut jamais regarder directement le soleil. Des lunettes spéciales éclipse sont indispensables. Voilà pour l'essentiel de l'actualité. Bonne journée à tous.
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4: 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Et voici l'ADN qui retourne un petit peu dans la vallée à Aoust-sur-Cie pour aller rencontrer les Labos de Paulette. Les Labos de Paulette, un restaurant associatif, café culturel, atelier créatif.
5: Bonjour.
6: Bonjour. Je suis Marine.
5: Moi, je suis au service. On peut rentrer, Lolo est là-bas. Bonjour, bonjour. Alors là, on a un banc ouvert sur la cuisine. Bonjour.
7: C'est ça, là.
5: Là, on est sur les préparatifs du repas. On a 5 personnes en cuisine. Bonjour, vous êtes des clientes de les Labos de Paulette, c'est ça?
8: Oui. Moi, non, moi, je suis bénévole.
5: En tant que bénévole, comment ça se passe pour
4: toi ici ?
1: Au début, j'étais souvent dans la cuisine. Là, en ce moment, je fais plus la récup pour les labos de Paulette. On va à Inter et ils nous donnent de l'alimentation que le resto puisse cuisiner avec. On y va souvent à deux et ça nous prend la matinée. J'aime bien faire ça. Voilà. Après, on trie par date et Lolo, elle récupère pour la cuisine ou soit après, on distribue pour les bénévoles qui travaillent au resto en bénévole.
4: Ils font de la distribution à la mission locale, ils font de la distribution avant l'accueil aussi.
1: Oui.
4: Et vous venez manger là ? Moi, ça m'arrive.
1: Oui, de temps en temps aussi. Ouais.
4: Faut venir quand c'est les burgers végétariens. Ils sont trop bons.
8: Vous habitez le quartier ?
4: J'habite juste à côté là-bas, ouais.
8: Ok.
1: Moi, j'habite à Créon.
8: Et toi, à Créon ?
1: Ouais.
8: T'as l'impression que ça a changé quelque chose dans la vie du quartier ?
4: Oui. Il y a plein de gens qui font plein de rencontres. Bah déjà les rencontres, parce qu'on ne côtoie pas forcément tout le monde dans le village. Et c'est vrai que oui, en venant ici, bah, c'est plus convivial. Et puis, tout le monde parle avec tout le monde, on fait plein de rencontres, on passe des bonnes soirées en général.
8: Vous allez manger le midi ?
4: Non, pas du tout. Je vais juste me contenter de boire une bière, après je vais faire des cours.
1: Et
4: je repasse après.
8: Okay.
4: Parce que là, il y a mon fils qui fait du bénévolat, il y a mon copain qui fait du bénévolat. Donc, j'ai pas le chance, je m'appelle comme le restaurant.
8: Paulette.
1: Très souvent, les gens ils croient que c'est elle.
4: Très souvent, les clients pensent que c'est moi la patronne.
1: Alors
4: qu'en fait,
1: pas du tout.
4: C'est juste une coïncidence.
8: Et vous avez demandé pourquoi ils ont appelé.
4: En fait, c'est la toute première propriétaire, je crois, qui s'appelait Paulette. Et du coup, le nom, il est toujours resté. Mmh. Avant ça, c'était une chocolaterie. Et avant la chocolaterie, c'était déjà un restaurant. Et il s'appelait déjà chez Paulette.
1: Ouais, c'est un peu ma deuxième maison.
4: Oui, c'est une deuxième maison.
1: Là, je vais juste faire un coucou, je bois un verre.
4: On voit ça comme un QG. À force de venir, on côtoie tout le monde et on connaît tout le monde. Donc, même les touristes ils viennent manger ici, puis au final, on discute avec eux. Ça fait des belles rencontres.
1: C'est son fils, du coup.
8: Ah, voilà. Oui,
4: ça, c'est mon fils.
8: Il y a un air, oui.
1: Qui travaille dans la cuisine.
8: Les yeux clairs de maman.
4: Ok. Ça, c'est mon papa aussi. Lui aussi, il fait du bénévolat.
1: Toute la famille de Paulette,
4: là-bas. Il manque plus que moi.
1: Ouais, j'avoue.
4: Moi, je préfère rester cliente, c'est mieux. C'est bien le bénévolat. J'en ai fait une fois ici pour un anniversaire. Mais j'étais de l'autre côté de la cuisine. Et ben, j'avoue qu'ils ont du courage. Parce qu'il faut tenir debout toute la journée à faire les services, à distribuer les plats, machin, à faire la cuisine, après taper le ménage et tout. Ils ont du courage quand même.
1: C'est aussi pour ça que j'ai un peu arrêté la cuisine.
8: Merci à vous.
4: Merci à vous.
8: Comment tu t'appelles ?
9: Je m'appelle Léo, j'ai 14 ans. Et oui, je suis le fils de ma mère Paulette. Je suis le plus jeune bénévole en 2 ans. Et bah, du coup, bah, je suis heureux de travailler, quoi. Parce que ça me fait énormément de plaisir d'avoir des amis qui travaillent ici.
8: C'est génial. Alors, tu viens quand, alors ? Alors, allez, la bout de Paulette.
9: Je viens que pendant les vacances. C'est le seul moment où je peux venir faire du bénévolat ici. Et demander l'accord à la serveuse si... je peux me mettre dedans, dans l'emploi du temps. Oui, parce que du coup, je suis mineur. J'ai que 14 ans. Moi, la première fois que j'ai fait du bénévolat ici, il fallait que j'ai l'accord de ma mère pour que j'aille faire du bénévolat ici. Ça a été vite fait. Elle m'a autorisé. J'étais tout content et tout. C'était ma première expérience dans ce restaurant associatif qui a beaucoup de gens avec qui on peut bien s'entendre.
8: Ça te plaît ?
9: Ouais, en gros, ça me plaît, quoi.
8: C'est génial. Et tu fais quoi concrètement alors ici ?
9: Alors, je peux faire de la cuisine, je peux faire le service. Je peux être aussi derrière le comptoir. Je fais tout, je nettoie aussi.
8: Ouais, t'es polyvalent, quoi.
9: Je suis même très investi.
8: T'es au collège ?
9: Ouais, je suis à Revaison.
8: À Cray. Quand t'es au collège, t'en parles un peu à tes potes que tu fais du bénévolat à la MJC, à les Labos de Paulette, à Oust ?
9: Non, j'en parle pas à des amis. Mais quand les professeurs à la rentrée nous demandent qu'est-ce qu'on a fait pendant les vacances, bah, je dis bah moi j'ai fait du bénévolat et tout dans un restaurant associatif et tout. Ils disent ah ouais, ok. Donc, du coup, il y a les élèves particulièrement, eux ça les concerne pas car eux ils habitent pas là.
8: Il y en a pas qui se sont dit ah ça a l'air sympa ce que tu fais, je peux venir ?
9: Bah non, c'est que surtout eux ils sont addicts au téléphone que moi non. Moi pour l'instant je suis puni de téléphone donc.
8: Ça aide à pas devenir addict hein.
9: Ça, moi je suis avec la nature sans téléphone. Ce qui est bien, c'est que je me motive déjà moi-même à faire des trucs. Déjà, se lever le matin, c'est déjà dur.
8: Et quand tu sais que tu vas aller à Labo de Paulette, ça te motive ?
9: Ouais, car je leur demande et tout. Et vu que eux, ça fait 2 ans qu'ils m'offrent, bah eux, ils m'offrent des cadeaux.
8: Ah oui.
9: Parce que je suis plus jeune bénévole à 14 ans. Et que bah voilà quoi, bah moi après les vacances j'aimerais bien leur faire un cadeau en retour.
8: Qu'est-ce qu'ils te font comme cadeau ?
9: Ils m'ont fait un cadeau des croissants, des pains au chocolat et tout, qui viennent de la boulangerie. Et j'ai tout mangé. Je n'ai même pas laissé.
8: Et toi, tu vas leur offrir quoi alors ?
9: Moi, je vais leur offrir ce qui vient de mon collège, que je vais rapporter. Je vais leur ramener de la coriandre.
8: Qui pousse dans le potager du collège ?
9: Qui pousse dans ma planche de culture, que j'ai plantée moi-même, que du coup, qui va être bonne à manger.
8: C'est génial, merci à toi.
9: Mais de rien.
8: Ça va Marine, t'es en plein boom ?
10: Ouais, c'est juste avant que les gens arrivent, là c'est le moment où il y a pas mal à faire. Pas mal de demandes en même temps, quoi. J'ai le cerveau qui fume un peu. Mais ça va aller.
8: J'imagine que t'es pas forcément bénévole toi ici.
10: Non, moi je suis salariée, je fais partie des 3 salariés. Il y a Lolo en cuisine, moi en salle et Alex à la coordination. Donc on est voilà, les 3 salariés à être là les jours d'ouverture du resto. Après, il y a aussi les ouvertures qui sont gérées par les bénévoles, le mardi soir pour les cafés culturels, et parfois les vendredis soirs, ou en tout cas quand il y a des événements. Donc là, c'est les bénévoles qui gèrent cette ouverture-là.
8: Et toi, t'es là depuis le début, là de...
10: Non, pas du tout. Moi, je suis arrivée au 1er juillet.
11: Ah merde, j'ai mis du citron au lieu de... Je croyais que c'était de l'huile d'ail, comme j'ai pas changé mon étiquette. Ah. En fait...
12: C'est comme ça qu'il
8: n'y a
12: pas des choses super par contre.
8: Ça sent bon là, hein.
12: Ah ouais, c'est moi, je commence à sentir la friture qui chauffe.
8: Ah,
11: mais
8: c'est peut-être ça. J'aime bien la friture.
11: Bon, enfin, juste l'huile chaude. Ouais. Ça sent probablement mélangé au bout.
8: Ouais, quand même, il y a un peu d'autres saveurs là. Bon, qu'est-ce qui se prépare? On peut savoir ou c'est une surprise?
11: Non, on est en train de faire... Enfin, on a fini d'ailleurs. On a fait des arancini, parce qu'on avait du reste de risotto. Arancini, c'est le traditionnel repas de reste de riz, notamment de risotto, qu'on façonne en boulettes, qu'on farcit. Là, c'est de la mozza, la farce. Qu'on panne et qu'on frit. C'est pas du tout régressif,
13: c'est très simple.
11: On a fait un bouillon rouge avec les dernières tomates de la saison, donc c'est légèrement piquant. Paprika, pâte de curry rouge, une petite base avec du gingembre, pas mal d'ail, des baies de genièvre.
8: Waouh!
11: Ça, c'est la base du bouillon qui est en train d'épaissir un peu avec les pommes de terre, des côtes de blette. J'ai mis le blanc et on va avoir le vert au-dessus. Voilà, une petite salade avec des pickles de poireaux et de radis parce que quand même, c'est l'automne.
8: S'adapter au régime alimentaire, ça va pas être facile, facile.
11: Bah, plutôt les adaptations vegan ou juste sans produits laitiers, sans gluten et tout, c'est plutôt sympa de savoir un peu avant. Et sinon, après, on s'adapte sur le coup. Et parfois, vraiment, quand on a un repas qui est pas du tout friendly, on propose aux gens de venir se faire plaisir un autre jour parce que...
14: Merci. Non,
9: merci.
14: Ça va pas là, ça va là.
8: Voilà. Alors j'ose contourner le comptoir et je m'approche du grand plat d'arancini. Alors il y a un arancini dans les mains de...
15: Joël.
8: Alors Joël, tu es en train de rouler l'arancini.
15: Oui, c'est ça.
8: Dans de la panure.
15: Oui, pour le faire frire ensuite.
8: Oh. Joël, t'es là, tu es cuistot aussi, les labos de Paulette.
15: Oui, moi je viens aider. Moi je suis un bénévole retraité, donc j'ai d'autres occupations. Alors je me partage entre les jardins partagés, le crétois et les labos de Paulette.
8: Ah ouais, au crétois aussi. Ah,
15: oui, comme correcteur. Non. Et un jardin partagé, Saint-Joseph à Alex.
8: Et donc ici tu viens
15: Une fois par semaine à peu près. Donc,
8: tu viens le mardi.
15: Le mardi ou le vendredi, ça dépend comment ça se passe avec le reste des activités. Quoi.
8: T'as le temps de rencontrer du monde quand tu fais pas la cuisine, le labo de Paulette ?
15: Oui, parce que là il y a eu une soirée bénévole toutes les fins de mois qui a été instituée, donc on peut se retrouver sans être occupé par ailleurs par la cuisine.
8: Génial. Et pendant ces soirées bénévoles, vous faites quoi ?
15: On boit, on mange, on discute pour faire connaissance parce que l'équipe cuisine ne rencontre pas forcément les gens qui sont dans la récolte chez les producteurs et d'autres personnes qui sont occupées aussi à faire tourner les labos de Paulette.
8: L'équipe administrative sûrement ?
15: Voilà, c'est ça.
8: Ça fait combien de temps toi que tu viens ici à les labos de Paulette ?
15: Moi, je viens depuis le mois de mai.
8: Comment t'as entendu parler de les labos ?
15: Il y avait les pubs sur Facebook, par exemple, avec les menus et tout.
8: Merci à toi.
15: De rien. Bonne journée à toi.
8: Merci. Salut.
16: Bonjour.
8: Alors toi, tu presses des agrumes ?
16: Ouais.
8: À fond, à fond.
16: Ouais, là, c'est fini, là.
8: T'as fini, ça sent super bon, hein. Et toi, tu viens chaque semaine à l'Abo de Paulette ?
16: Oui, parce que là, j'ai fait une formation en cuisine. Et du coup, je vais la faire, la plupart du temps, je vais la faire avec eux.
8: Okay.
16: Ici, quoi.
8: Ok.
16: Ouais, je suis bénévole depuis un moment ici. Avant, je venais un peu moins, maintenant, je viens un peu plus.
8: Ok. Et ça veut dire que tu vas être en apprentissage ?
16: Non, avec la. Je vais voir avec le Greta de Cré.
8: Ok.
16: Faire une formation accélérée, en fait, d'adulte.
8: Mmh.
16: Voilà.
8: Eh ben génial.
17: Wow.
8: Hey, hey. Tu t'appelles quoi?
16: Nicolas.
17: Okay.
8: Merci Nicolas.
16: De rien.
8: Bonjour. Ouais, il y a un hérisson poilu, mais doux. Bonjour. On m'a soufflé en cuisine que vous étiez l'habitué de les labos de Paulette.
18: L'habitué, je sais pas, oui. Je viens de temps en temps, oui. Chaque semaine presque.
8: Ouais. Vous êtes d'Aouste-sur-Cygne ou vous êtes à...
18: Non, je suis à Cray.
8: Vous êtes à Cray. Comment vous avez entendu parler de les labos de Paulette ?
18: Oh ben, je sais pas. C'est il y a longtemps. Hein. Je suis un habité de longue date.
8: Donc vous venez pour manger, principalement, ou vous bénévolez
18: ouais,
8: aussi ?
18: Je viens pour manger. Ça fait un break dans ma journée. Je viens pour manger, oui. Voilà. C'était quoi la deuxième option ?
8: Est-ce que vous venez pour participer aux actions, faire du bénévolat ou pas ?
18: Non, je suis trop paresseux. De temps en temps, je viens à un atelier. Par exemple, il y a les ateliers Thanatosphère. Le Thanatosphère, c'est un peu comme les alcooliques anonymes, sauf que c'est les mortels anonymes. C'est-à-dire on va tous mourir un jour et donc on vient de parler de notre addiction à la vie et de ce qu'on fait pour aborder avec sérénité la possibilité d'arrêter.
8: Les cafés mortels.
18: Oui, c'est ça, ouais. Et si t'en entends des ateliers de tran ou salsa, tout ça, c'est chouette.
8: Je vous ai demandé votre prénom ?
18: Moi, c'est Jean-Luc.
8: Ouais. Jean-Luc. Comment dire ? Qu'est-ce que tu conseilles particulièrement dans ce lieu ?
18: Qu'est-ce que je conseille ? Le menu du jour. De toute façon, il n'y en a pas d'autre. Il est très bon. Il y a aussi du kombucha. Très apprécié des étudiants. L'autre jour, la salle avait été réservée par une vingtaine d'étudiants de Lyon. Et j'ai vu qu'il y en avait les 9 dixièmes qui prenaient des bouteilles de kombucha. Donc,
8: qui est une boisson sans alcool.
18: Qui est une boisson sans alcool, très bonne pour les neurones des étudiants et sûrement aussi pour vos petites neurones, chers auditeurs et auditrices.
8: Et aussi pour le microbiote.
18: Pour le microbiote, oui. Si vous avez des ballonnements, si vous dormez mal, si vous avez le teint terne, si vous perdez vos cheveux, venez à Les Labos de chez Paulette et commandez du kombucha. Bon, il y a aussi des bières hein, quand même. Hein.
8: Pour ceux qui ne sont pas encore malades. Ok. Et ce qui vous touche particulièrement dans ce lieu ?
18: Eh bien, l'ambiance, voilà, c'est sympa, c'est décontracté, c'est chaleureux. Et c'est bon. Moi, j'adore la cuisine. C'est bon, c'est beau, il y a des bonnes et belles assiettes, quoi. C'est recherché, enfin visuellement, c'est un festival à feu d'artifice à chaque fois. Et les saveurs sont délicates, variées, équilibrées. C'est pas trop sucré, pas trop salé, hein, parce que parfois il y a ça aussi dans les restaurants. Il y a possibilité de menu végétarien. C'est toujours singulier, je dirais.
8: Merci à toi.
18: L'instant plus.
8: Bonjour. Alors là, j'ose déranger deux clients tranquillement attablés pour leur demander qu'est-ce qui vous fait venir à Les Labos de Paulette ?
19: Moi, je viens ici par relation. J'entends qu'on peut s'inscrire, qu'il y a encore de la place et je suis toute contente de pouvoir y aller de temps en temps avec des personnes que j'apprécie.
8: Et vous, vous avez été invité aujourd'hui ?
20: Donc voilà, j'ai été invité. Puis il y a quelques jours, il y avait ici un groupe de foros qui jouait. Ils étaient 7-8 avec super ambiance. Puis les gens ont même dansé et tout. Puis c'est comme ça que j'ai découvert. Et puis je me suis dit, je vais revenir manger. Parce que tout le monde m'en parle, alors voilà.
8: Okay. Merci beaucoup, bon appétit.
21: Merci.
8: Bonjour. Qu'est-ce qui vous fait venir à l'Élabo de Paulette?
17: Moi, je suis bénévole à l'Élabo de Paulette. Et du coup, je fais la récup au Inter. Et j'ai embarqué une amie qui est en vacances ici pour une semaine. Ouais, pour lui faire découvrir le lieu.
8: Bah, c'est super, ça.
17: Et on a fait ça ce matin. Et là, maintenant, on profite du resto.
8: Ouais, génial. Bah, super. Merci. Bon appétit.
17: De rien, toi aussi.
21: Alors, l'assiette du jour, c'est arancini. Tu connais les arancini? Non. Un café pour moi? Ouais, avec un café expresso pour toi? Ouais.
8: Et bonjour Lolo, on s'est extrait un petit peu de... du lieu de brouhaha de cuisine. Lolo, chef cuistot de l'Élabo de Paulette.
22: Tout à fait.
8: Ouais, et ça fait un moment que tu es dans l'équipe, peut-être la personne qui est là depuis le plus longtemps, ouais. Parce qu'il y a eu un petit turnover.
22: Ouais.
8: Et voilà, bah écoute, si tu peux raconter un peu l'histoire de l'Élabo de Paulette, ton démarrage, et ce que tu peux me dire aujourd'hui de l'Élabo de Paulette.
22: Mon démarrage à moi, c'était il y a presque 2 ans. La restauration avait fui le monde finalement, parce qu'on sortait de cette phase où les restaurants étaient fermés, post-épidémie, etc. Enfin, dans l'épidémie, je ne sais pas comment dire. Et je songeais un peu sérieusement à reprendre de la cuisine. J'avais fait un petit passage à Fond-l'Or, plus en éduc, assistant de vie, etc. Et je tombe sur cette offre d'emploi. Clairement, la fiche de poste raconte ma vie.
8: Est-ce que tu peux détailler un peu ta fiche de poste?
22: La fiche de poste propose un poste de cuisine avec beaucoup d'accompagnement des bénévoles de tous horizons, de tous âges, de toute validité et mentale et physique. Elle parle de choses classiques de cuisine, de gestion stock. Elle parle de produire un menu différent chaque jour, quasiment chaque jour de l'année, quoi, finalement. Et puis, elle parle aussi d'un amour réel, mais mesuré, du travail, puisque c'est une fiche de poste à 25 heures par semaine, où on bosse que les midis, 4 jours par semaine. Ce qui, pour moi, correspond à une forme d'équilibre juste entre le travail, un travail salarié et le reste de l'existence. Cette fiche de poste appelle quelqu'un qui est, certes, cuistot, mais qui a des grosses envies de transmission, de monter une équipe chaque jour avec des gens et de filer la patate via la cuisine. Ça colle fort, quoi. J'étais même dans un moment où j'hésitais peut-être à reprendre des études de psychomote et je tombe sur une fiche de poste qui, de fait, va mettre à l'épreuve d'adapter des postes de travail en permanence à des nouveaux bénévoles qui ont des compétences très diverses. Donc, adapter un poste de travail à quelqu'un qui peut être ou non fatigable, qui maîtrise déjà certaines choses mais pas d'autres, qui n'a pas une concentration de plus de 1, 2 minutes, 3 minutes, 5 minutes, à quelqu'un qui ne sait pas lire, par exemple. Toujours la préoccupation de ne pas mettre en difficulté les gens, de les challenger suffisamment pour ceux qu'on a envie, etc. Et de fait, je prends ce poste et ça se passe assez vite bien. J'ai jamais été chef d'un resto jusque-là, quoi. J'ai bossé autonome en cuisine seul, mais pas avec une équipe à côté. Donc c'est quand même tout un petit challenge. Puis c'est toute la gestion du restaurant, en réalité, quoi. Enfin, en tout cas, du pôle alimentation du restaurant, puisque j'ai mon binôme au service qui gère la moitié du restaurant, l'autre part.
8: Mais oui, parce qu'il y a aussi toute cette question de la récolte des denrées. J'imagine que tu vas y venir. C'est quand même pas commun.
22: C'est en effet tout un délire. Donc, il y a tout le projet de l'Élabo de Paulette qui est adossé sur un projet de récupération alimentaire. Récupération qui s'effectue au supermarché du coin, auprès de producteurs qui nous donnent des légumes, qui nous appellent pour aller glaner des légumes, plus tout un tas de gens qui finissent par nous connaître et qui nous amènent les... qu'est-ce que ça va être en ce moment-là? Bientôt, les gens vont commencer à nous amener massivement des kakis. Voilà. Ce qui est, je vous avoue, je passe quand même un petit message. Pas le truc le plus aisé à utiliser 50 kilos par semaine dans des assiettes. Mais voilà, à chaque moment, son débordement de victuailles, quoi. Donc la gestion du stock s'articule autour de ça, plus des achats que je suis obligé de faire pour compléter tout ça. Et donc il faut gérer et des produits qui arrivent en date bientôt limite, en date limite, qui sont périmés de manière imminente, qu'il faut soit utiliser, soit transformer, soit congeler pour utiliser plus tard. On a aussi des produits frais haut de plus côté producteur qui nous arrivent. Bon voilà, parfois c'est de la récup quoi. Donc nettoyer, débarrasser des endroits qui ne sont plus comestibles, etc. Et avec tout ça, il faut inventer des nouveaux alliages de saveurs.
8: C'est hyper créatif, j'imagine.
22: Ouais, c'est ce qui fait tenir quand même. Quelqu'un s'est moqué de moi au bout de quelques mois en me disant « Mais Lolo, tu fais jamais deux fois la même chose ?» Et là, je me suis dit « Ah oui, c'est vrai !» En fait, le dimanche soir, quand je me prends la tête sur mes menus, je pourrais juste balayer mes archives d'il y a quelques semaines, quelques mois auparavant, et reprendre des menus, et en même temps c'est ce qui est kiffant quoi, de réinventer des trucs. Après on a, parmi la récup, on a des impondérables de yaourt, poulet, jambon, lardon, crème, lait, etc. qui évidemment on peut cuisiner de mille manières, mais c'est pas non plus chaque fois la grande réinvention du monde. C'est rare qu'on ait des produits très très étonnants soudainement à la récup. En tout cas, côté supermarché, quoi. Donc, ouais, grosse créativité, sympa. Et puis, en plus, il y a des bénévoles qui proposent des choses, qui proposent qu'ont leurs idées, qu'ont leur culture culinaire propre, donc qui amènent des nouveaux imaginaires dans la cuisine qu'il faut intégrer, quoi. Donc, ouais, créativité à fond, ouais.
8: Comment les Labos de Paulette a rassemblé ces bénévoles? Comment ça communique à les Labos de Paulette?
22: J'ai l'impression que ça glane de vraiment plein d'endroits, quoi. Parce qu'entre le café culturel et le restaurant, les gens peuvent venir faire, oui, certes, de la cuisine ou du service, mais aussi des petits travaux dans le restaurant, de la communication, à plutôt de la communication geek côté informatique, à plutôt de la communication papier, à plutôt, moi, mon trip, c'est d'aller parlementer avec la mairie, avec le CCAS pour reparler du projet. Enfin, moi, je préfère servir les verres derrière le bar le soir. Moi, je viendrais bien jouer de la guitare demain. Bon, il y a vraiment une grande variété de possibles. J'ai l'impression que la grande plupart des bénévoles viennent quand même de Oust et de Cré et un petit peu des environs, mais je pense qu'il y a un beau succès sur l'idée bar-resto de village. Il y a quand même plein de gens qui viennent de Oust, qui sont passés devant le resto, qui ont eu l'impression que l'ambiance était sympa, qui ont répondu à un appel qui a émané sur un projet et puis qui sont devenus addicts à les labos. Des bénévoles qui ont été touchés par de la com sur les réseaux sociaux. Hein. Maintenant, on a un site internet magnifique, tout beau, tout propre, fait par main d'artistes qui, je pense que ça doit être à peu près l'endroit le plus ordonné de les labos. Clairement, plus ordonné que le resto en tout cas. Ça nous fait une belle vitrine, ça fait un support de com très élaboré par rapport au reste de la com qui est existante et chouette, mais même en termes visuels plus basique. Et notre resto qui, bon, là vient de prendre un coup de neuf, donc c'est sûr qu'il est devenu vraiment bien présentable, mais qui est quand même à la base un resto fait de briques et de broc, de récup, aussi dans le mobilier, aussi dans le matériel en général.
8: Vous avez des contraintes d'hygiène pour voilà, ce piano, ce qu'on appelle le piano en cuisine, vous l'avez trouvé là. J'imagine qu'il y a dû y avoir des investissements, ouais, pour démarrer l'histoire.
22: Il y a du matériel qui a été acheté à bas coût, glané ici et là, des restos qui ferment, des restos qui renouvellent leur matériel, un peu du bon coin, classique, quoi. Des choses qui nous ont été données, des choses qui nous ont été données dans des états où il fallait faire une belle rénovation, quoi. Des choses qui ont été achetées avec le pécule initial, puis achetées grâce à des subventions. Là, on a fait un investissement magnifique dans deux gros congélateurs qui ont changé notre vie. On est passé du congélateur coffre, dans lequel on plonge ses deux bras et on va exhumer le paquet de jambon, à des armoires qui sont nickel, dans lesquelles la circulation de l'air est parfaite, donc qui répondent entièrement aux exigences de la restauration, qui pèsent sur nous comme sur les autres restos, en réalité. On a eu un contrôle d'hygiène l'année dernière, qui s'est très bien passé. Bon, les responsabilités légales, souvent, ça repose sur une personne, qui est la personne qui est responsable de la cuisine, même dans un resto classique, quoi, qui est la personne qui est formée, et qui est formée aux techniques, notamment d'hygiène et de sécurité. C'est moi qui dois attester de l'application des protocoles généraux pour que la cuisine soit et propre et sécurisée, en fait, mais que les préparations se fassent avec le moins de prolifération bactérienne possible. Mais un peu quand même, parce que c'est ça le vivant. Mais ça, HACCP l'a un peu oublié, souvent.
8: Donc là, le restaurant est ouvert le mardi, le jeudi, le vendredi, ouais. Midi.
22: Et le jeudi soir.
8: Ok.
22: Ça, c'est pour le resto. Et il y a les ouvertures du café culturel tous les mardis, avec une variation de la programmation selon les mardis. Mais tous les mardis soirs, le bar est ouvert. Et il y a tous les événements mensuels.
8: Il y a de l'animation, quoi, animation ouais. culturelle, etc. Ouais, ouais, ouais. Et vous êtes une équipe de combien là, au conseil d'administration ?
22: En ce moment, il y a 3 personnes au conseil d'administration. Cette année a été une année mouvementée, dans le bien et dans le un peu difficile quand même. On est 3 salariés et il y a eu 2 départs de gens qui étaient là depuis, de mes 2 collègues qui étaient là depuis le début, qui ont tout simplement fait leur temps à les labos. Donc on a recruté 2 nouvelles personnes, ce qui est vraiment super, ce qui met un bon coup de nouvelles énergies, etc. Et il y a eu des départ du CA, de gens aussi qui étaient là depuis assez longtemps et qui, je pense, avaient pareillement fait leur temps. Peut-être le CA s'exprimera différemment, mais je pense que 3 dans un CA, c'est un peu juste. Donc on recrute, on cherche encore des énergies neuves. On n'est pas dans un moment du tout simple. Il y a un trou financier là qui est assez urgent à combler, quoi. On est en train de lever plein de moyens d'action pour ça, dans beaucoup de directions. Et bah, pour ça, il faut quand même de l'énergie. Aller chercher les sous, on continue de faire tourner l'activité et ça, déjà, ça, évidemment, ça rapporte. Mais bon, dans un contexte global de précarisation des gens, tabler sur le fait de remplir à fond le resto et à fond le café culturel, je pense que c'est illusoire quand même. La réalité, c'est que les gens ont vraiment de moins en moins de pognon, quoi. Donc voilà, on va taper à des portes de soutien.
8: Vous avez soutien via des subventions ?
22: Cette année, il n'y a pas eu de sub sur le projet.
8: Vous demandiez à qui des subventions ?
22: C'est plus des subventions qui ont été ponctuelles. On a fait une énorme année de subventions en 2024 qui nous a permis de faire des gros travaux dans le local. Ça, c'était un fonds européen, le fonds Leader. Donc là, c'était vraiment une grosse enveloppe. En fait, il y a beaucoup de pistes de subventionnement parce qu'on est vraiment pluri-casquette, quoi. La question du gaspillage alimentaire peut être une casquette. La question de l'accompagnement des bénévoles, l'accompagnement, la formation en fait, des bénévoles, c'est une question. On a des bénévoles qui sortent de chez nous en mode « Ouais !» et qui partent faire un CAP cuisine. Bon, bah ça, si on décide de rentrer dans le jeu valorisation du travail pour obtenir des subventions, bien sûr que ça marche. La question de la vivance des villages, ça match. Bon, je pense qu'il y a plein d'endroits où on peut aller chercher des sous. Et puis réfléchir, c'est toujours la question de l'autonomie hein, sur les projets associatifs. Est-ce qu'on veut un projet autonome d'un point de vue financier, c'est-à-dire dont la clientèle, la fréquentation du lieu suffit à tenir des comptes à équilibre, ou est-ce qu'on est subventionné, quoi ? J'ai mon petit avis sur la question.
8: Tu préférerais ne pas ?
22: Non, dans le cadre actuel, vu le niveau de saccage du service public, je pense que l'État devrait nous donner vraiment de l'argent. On pourrait tout à fait être construit sur un autre modèle, et probablement que si notre État-providence disparaît tout à fait, on va développer d'autres modèles qui sont très intéressants. Mais pour l'instant, dans l'ordre des choses là, le fait d'accéder à de la nourriture et à lutter contre la précarité me semble une urgence absolue. Donc oui. En tant que cantine populaire, je pense que l'État pourrait subventionner tout à fait une énorme partie de notre activité.
8: Est-ce que tu as envie de raconter quelque chose depuis l'intérieur de les labos de Paulette, je sais pas, les petites pépites, ce que ça t'apporte toi au quotidien? Tu l'as dit un petit peu tout à l'heure avec l'encadrement des personnes bénévoles qui viennent créer avec toi en cuisine. Est-ce qu'il y a quelque chose d'autre qui te fait vibrer en fait dans ce projet ?
22: Ouais, bah c'est sur cette question de l'accompagnement, mais je crois qu'il y a eu vraiment des toutes petites qui sont en fait des très grandes réussites, quoi, d'avoir des gens qui arrivent super cassés, qui ressortent vraiment mieux, quoi, des bénévoles qui arrivent le matin et qui ressortent en disant « Oh, je suis arrivé, ça fait 3 semaines que j'ai mal à cet endroit-là, ou ça fait 3 ans, ou ça fait 40 ans que j'ai mal à cet endroit-là, quoi. » Et j'y ai pas pensé les 4 dernières heures. Bon, mais ça, c'est des pépites où tu te dis, mais merci, on a trop bien fait notre boulot. Les gens se sont mis à l'endroit où ils avaient besoin aussi et envie, et ça match, quoi. Et évidemment, ça, c'est l'envers magnifique de la médaille. Il y a des jours où on est mauvais et probablement on plombe les gens, mais c'est rarissime. Et je crois qu'on arrive à faire des espèces de petites familles de bénévoles là, chaque matinée qui fonctionne du point de vue de la réhabilitation en fait psychique, physique de certaines personnes. Tout ne se joue pas à les labos de Paulette pour elles et eux, mais il y a vraiment des gens pour qui c'est un repère structurant, quoi. Ça, pour moi, c'est tout bon, tout bénef, quoi. Ça donne déjà tout le sens au projet. Ça fait clairement du bien, quoi. Et il y a du lien qui se tisse, mais à la vitesse que chacun a pu se donner, quoi.
0: Ah, vous êtes des actrices et acteurs sociaux, quoi.
22: Bah ouais, et en même temps avec un très grand amour, je pense, autogestionnaire, que ce soit ma collègue au service Marine ou moi, on impulse des petites choses. Depuis aussi nos obligations de poste. Moi, je peux faire du lien avec les gens, etc. En réalité, on produit 40 repas par jour en 2 heures. J'ai beaucoup d'autres activités. Mais les gens, on laisse la place aux gens de, eux, créer des choses pour eux, vraiment, quoi. Et je crois que c'est ça qui marche. C'est pas nous qui arrivons avec nos grands sabots, c'est les gens qui arrivent avec avec leurs idées, avec ce qui leur fait du bien et qui se mettent aux places, du coup, qu'ils arrivent à aller chercher, quoi.
0: Merci Lolo.
22: Merci à toi.
0: Est-ce qu'on a encore y a des questions qu'on n'a pas abordées?
22: Oui, on n'a pas fini notre calcul. Donc 30 yaourts de 125 grammes par jour fois 4 services fois 5 ans. On vous donnera bientôt le nombre de yaourts utilisés à les labos de Paulette depuis le confinement de l'année 2020.
0: Depuis sa création. Merci beaucoup, Lolo.
22: Merci.

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1: Il est 11h.
2: Bonjour à tous, à la une de l'actualité. Après un été marqué par des incendies, le gouvernement veut renforcer la prévention. Le Premier ministre Sébastien Lecornu confie une mission à 7 parlementaires, 4 députés et 3 sénateurs. Ils devront travailler sur les moyens aériens, les règles de débroussaillement et le financement des pompiers. Leurs propositions sont attendues d'ici au 21 septembre et doivent alimenter le futur projet de loi sur la sécurité civile, mais aussi sur le budget 2027. La canicule s'étend encore en France, 78 départements sont désormais placés en vigilance orange contre 43 hier. Les températures vont souvent atteindre 36 à 39 degrés et localement 40. Les nuits restent également très chaudes, notamment dans le sud-est. Une baisse des températures est espérée ce week-end, mais la chaleur devrait résister plus longtemps dans le sud-est. Le chômage des jeunes a légèrement augmenté dans le monde en 2025. Selon l'Organisation internationale du travail, 67 millions de 15-24 ans étaient sans emploi, soit un taux de 12,4%. Elle s'inquiète aussi de l'impact de l'intelligence artificielle qui menace notamment les emplois de bureaux, de services ou de ventes, souvent utilisés comme porte d'entrée sur le marché du travail. Les ventes de fournitures scolaires reculent à l'approche de la rentrée. En juillet, elles ont baissé de 5% par rapport à l'an dernier, selon une étude. Les grandes surfaces sont particulièrement touchées, avec un chiffre d'affaires en baisse de 8%. La tendance peut encore évoluer. Près d'un cinquième des achats se fait pendant la première semaine de la rentrée. Une figure de l'industrie automobile japonaise disparaît. Hiroshi Okuda, ancien patron de Toyota, est mort à 93 ans. À la tête du constructeur à partir de 1994, il avait notamment soutenu le développement de la Prius, première voiture hybride produite en série. Il avait aussi accéléré l'expansion internationale de Toyota, devenue ensuite numéro 1 mondial de l'automobile. Et puis un bilan revu à la baisse en Colombie après le violent tremblement de terre. Les autorités font désormais état de 216 morts contre 241 précédemment. Les recherches se poursuivent dans l'ouest du pays pour tenter de retrouver des survivants. Et enfin, côté sport, au championnat d'Europe de natation, Maxime Grousset sera l'un des Français à suivre à Saint-Denis. Déjà médaillé d'argent sur 50 mètres, il dispute les séries puis potentiellement les demi-finales du 100 mètres papillon avant une finale demain. À suivre aussi 4 Français sur le 50 mètres d'eau, dont Marianne Romalu. Et puis, l'éclipse solaire sera visible ce soir en France, juste avant le coucher du soleil. Pour l'observer, prudence, il ne faut jamais regarder directement le soleil. Des lunettes spéciales éclipse sont indispensables. Voilà pour l'essentiel de l'actualité. Bonne journée à
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1: Il est midi. Bonjour à tous, à la une de l'actualité, trois personnes sont mortes dans l'incendie d'une maison dans les Deux-Sèvres. Le feu s'est déclaré hier dans un champ allumois avant de ravager une vingtaine d'hectares et de se propager à un hangar puis à l'habitation. Deux corps ont été retrouvés hier soir, un troisième ce matin. Une enquête est ouverte. Le gouvernement souhaite renforcer la prévention suite aux incendies de cet été. Le Premier ministre Sébastien Lecornu confie une mission à 7 parlementaires, 4 députés et 3 sénateurs. Ils devront donc travailler sur les moyens aériens, les règles de débroussaillement et le financement des pompiers. La vigilance orange s'étend aujourd'hui à 78 départements contre 43 hier. Les températures vont souvent atteindre 36 à 39 degrés et 40 localement. Les nuits restent également très chaudes, notamment dans le sud-est. Une baisse des températures est espérée ce week-end, mais la chaleur devrait résister plus longtemps dans le sud-est. Du changement pour devenir chauffeur VTC en France. Il faudra désormais obligatoirement réussir l'examen d'accès organisé par les chambres des métiers. Un décret supprime la possibilité d'obtenir la carte professionnelle grâce à son expérience. Le gouvernement veut ainsi harmoniser le niveau de qualification et lutter contre les fraudes constatées ces dernières années. Et la rentrée des classes, c'est dans quelques semaines. Pourtant, les ventes des fournitures scolaires ont reculé de 5% en juillet par rapport à l'an dernier. Julie Pierry.
2: Oui, une baisse qui concerne la papeterie et les articles d'écriture, même si les volumes restent supérieurs à ceux de 2024. Le recul est encore plus marqué dans les grandes surfaces, principal lieu d'achat des familles. Leur chiffre d'affaires a chuté de 8% en juillet à 116 millions d'euros. Pourtant, les prix moyens ont légèrement diminué de près de 1%, tout circuit confondu. Mais pas question d'en tirer déjà des conclusions pour l'ensemble de la rentrée. Les professionnels rappellent qu'une grande partie des achats se fait au dernier moment. L'allocation de rentrée scolaire comprise cette année entre 426 et 466 euros par enfant selon l'âge sera d'ailleurs versée dès mardi prochain en métropole.
1: Merci Julie. Un versement qui pourrait accélérer les achats dans les prochains jours. Et une première pour l'avion chinois Comac C919. L'appareil a effectué ce mercredi son premier vol commercial international entre Pékin et Oulan-Bator en Mongolie. Air China assure un aller-retour quotidien sur cette liaison jusqu'au 15 septembre. Un test grandeur nature pour le constructeur chinois qui ambitionne de concurrencer Airbus et Boeing. Et enfin, pour finir, l'éclipse solaire sera visible ce soir en France, juste avant le coucher du soleil. Pour l'observer, prudence, il ne faut jamais regarder directement le soleil. Des lunettes spéciales éclipse sont indispensables. Voilà pour l'essentiel de l'actualité. Bonne journée à tous.
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0: Bonjour à tous, nous sommes le 12 août aujourd'hui et le ciel vous sera-t-il favorable ou pas?
1: Bélier, un proche aura un conseil précieux à vous offrir et cette fois-ci, il sera plus judicieux de s'en servir avant d'agir.
0: Taureau, vous aurez beaucoup de choses auxquelles penser, vous serez donc peu enclin à écouter les autres.
1: Vous qui êtes Gémeaux, eh bien vous devrez consacrer du temps et de l'énergie pour redorer votre blason.
0: Cancer, vous avez le sentiment que les choix évoluent très vite. Vous avez parfois quelques difficultés à suivre.
1: Lion, malgré quelques tracas à peine perceptibles, eh bien tout baignera aujourd'hui.
0: Vierge, sur le plan amoureux, vous avez toute chance de mieux vous comprendre.
1: Les balances, une proposition impromptue pourrait tomber à pic, mais vous avez du mal à y faire face.
0: Scorpion, aujourd'hui, la Lune vous propose d'être vous-même et de vous livrer dans toute votre réalité. Alors faites-le.
1: Sagittaire, vous avez l'esprit libre, alors autant en profiter pour réfléchir à vos futurs projets.
0: Capricorne, vous saurez joindre l'utile à l'agréable en menant une vie mondaine active qui vous permettra de fréquenter des personnes pouvant vous aider à réaliser vos ambitions professionnelles ou sociales.
1: Les Verseaux, sur le plan social, la planète Mercure invitera les natifs du signe à faire montre d'originalité et même d'excentricité.
0: Enfin, Poisson, qui aime bien, châtie bien, voici la tendance actuelle du côté de vos amours. Bonne journée à tous, à demain pour un nouvel horoscope, nous fêterons Hippolyte.
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1: Il est 13h.
2: Bonjour à tous. À la une de l'actualité, trois personnes sont mortes dans l'incendie d'une maison dans les Deux-Sèvres. Le feu s'est déclaré hier dans un champ allumois avant de ravager une vingtaine d'hectares et de se propager à un hangar puis à l'habitation. Deux corps ont été retrouvés hier soir, un troisième ce matin. Une enquête est ouverte. Le gouvernement souhaite renforcer la prévention suite aux incendies de cet été. Le Premier ministre Sébastien Lecornu confie une mission à 7 parlementaires, 4 députés et 3 sénateurs. Ils devront donc travailler sur les moyens aériens, les règles de débroussaillement et le financement des pompiers. La vigilance orange s'étend aujourd'hui à 78 départements contre 43 hier. Les températures vont souvent atteindre 36 à 39 degrés et 40 localement. Les nuits restent également très chaudes, notamment dans le sud-est. Une baisse des températures est espérée ce week-end, mais la chaleur devrait résister plus longtemps dans le sud-est. Du changement pour devenir chauffeur VTC en France. Il faudra désormais obligatoirement réussir l'examen d'accès organisé par les chambres des métiers. Un décret supprime la possibilité d'obtenir la carte professionnelle grâce à son expérience. Le gouvernement veut ainsi harmoniser le niveau de qualification et lutter contre les fraudes constatées ces dernières années. Et la rentrée des classes, c'est dans quelques semaines. Pourtant, les ventes des fournitures scolaires ont reculé de 5% en juillet par rapport à l'an dernier. Julie Pierret.
3: Oui, une baisse qui concerne la papeterie et les articles d'écriture, même si les volumes restent supérieurs à ceux de 2024. Le recul est encore plus marqué dans les grandes surfaces, principal lieu d'achat des familles. Leur chiffre d'affaires a chuté de 8% en juillet à 116 millions d'euros. Pourtant, les prix moyens ont légèrement diminué de près de 1%, tous circuits confondus. Mais pas question d'en tirer déjà des conclusions pour l'ensemble de la rentrée. Les professionnels rappellent qu'une grande partie des achats se fait au dernier moment. L'allocation de rentrée scolaire comprise cette année entre 426 et 466 euros par enfant selon l'âge sera d'ailleurs versée dès mardi prochain en métropole.
2: Merci Julie. Un versement qui pourrait accélérer les achats dans les prochains jours. Et une première pour l'avion chinois Comac C919. L'appareil a effectué ce mercredi son premier vol commercial international entre Pékin et Oulan-Bator en Mongolie. Air China assure un aller-retour quotidien sur cette liaison jusqu'au 15 septembre. Un test grandeur nature pour le constructeur chinois qui ambitionne de concurrencer Airbus et Boeing. Et enfin, pour finir, l'éclipse solaire sera visible ce soir en France, juste avant le coucher du soleil. Pour l'observer, prudence, il ne faut jamais regarder directement le soleil. Des lunettes spéciales éclipse sont indispensables. Voilà pour l'essentiel de l'actualité. Bonne journée à tous.
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2: Cet été, à Chalencon, on vous invite à notre super petit marché. Producteurs, artisans et créateurs locaux vous y attendent, en soirée et en plein air, place du Valat. Les super petits commerçants prolongent la soirée en musique. Gratuit et ouvert à tout le monde, buvette et petite restauration sur place. Le super petit marché de Chalencon, c'est tous les vendredis de 18h à 22h jusqu'au 21 août. Attention, pas de distributeur d'argent au village. Conférence de l'école buissonnière. Les vautours, ces géants, qui sont-ils? D'où viennent-ils? Que font-ils? À Saint-Agrève, mercredi 19 août, conférence animée par Bruno Machteling, ornithologue. Rendez-vous à la salle polyvalente de Saint-Agrève dès 20h30, l'entrée est gratuite. Pour plus de renseignements, contactez le 04 75 30 26 60 ou consultez le site internet www.ville-saintagrève.fr.
3: Exposition de Yann Martin à la Chapelle au Cheylard du 15 au 29 août. La couleur, la forme et la lumière deviennent des éléments essentiels empruntés à tout ce qui fait la vie quotidienne. Les tableaux en relief disent qu'ils peuvent être autre chose que l'on croyait. Les matériaux, la matière deviennent un élément, une architecture rêvée et imaginée. Horaire d'ouverture du mardi au samedi de 10h à 12h30 et de 14h30 à 18h30. Vernissage le vendredi 14 août à la Chapelle au Cheylard à 18h30.
2: 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À la tombée de la nuit, entre 21h15 et 21h30, petits et grands pourront découvrir le film « Le royaume de Kansuke », une aventure émouvante et captivante à partager en famille ou entre amis. Installez-vous et profitez d'une belle soirée estivale sous les étoiles, dans une ambiance conviviale, grâce à cette projection offerte par la municipalité. Rendez-vous le lundi 17 août à partir de 21h15, place Beauregard à Vernon-en-Vivarais, pour profiter gratuitement du film « Le royaume de Kansuke ».
3: 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Les bénévoles de toute génération seront heureux de vous accueillir le 15 août à Saint-Julien-d'Intre.
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1: 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Au programme, les randos de Mazan avec un circuit pédestre de 13 km, un circuit gravel de 55 km, 4 circuits VTT de 28 à 48 km. 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
2: Le service des sports de Lamastre organise le triathlon de Lamastre le samedi 15 août. Natation 750 mètres, vélo 22 km et course à pied 6 km. 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
1: Il est 14h.
2: Bonjour à tous, c'est la une de l'actualité. La canicule s'intensifie en France. 78 départements sont placés en vigilance orange aujourd'hui avec des températures pouvant atteindre 36 à 40 degrés. Et la chaleur doit rester intense jusqu'à demain avant un début de baisse des températures par l'ouest à partir de vendredi. Un pic d'indisponibilité record pour le parc nucléaire français. 13 réacteurs sur 57 sont à l'arrêt ou fonctionnent à puissance réduite, soit plus de 20% des capacités concernées ce mercredi. C'est à cause de la sécheresse, les fortes chaleurs, mais aussi l'arrivée massive de méduses à la centrale de Gravelines dans le Nord. Le gouvernement souhaite renforcer la prévention suite aux incendies de cet été. Le Premier ministre confie une mission à 7 parlementaires, 4 députés et 3 sénateurs. Ils devront travailler sur les moyens aériens, les règles de débroussaillement et le financement des pompiers. Deux noyades mortelles en moins de 24 heures dans l'Ain. Un jeune homme de 20 ans est mort mardi au lac du Vorget dans une zone de baignade non surveillée. Quelques heures plus tôt, le corps d'un homme de 34 ans avait été repêché dans le lac de Nantua. Une enquête est en cours pour déterminer les circonstances de ce second décès. Raphaël Glucksmann confirme avoir porté plainte après une opération de désinformation attribuée à la Russie. L'eurodéputé avait été visé par une vidéo truquée impliquant notamment sa compagne, la journaliste Léa Salamé. Une enquête a déjà été ouverte par le parquet de Paris. Alerte rouge à la pollution de l'air en Martinique et en Guadeloupe. Cela fait suite à une importante brume de sable venue du Sahara chargée en particules fines. Les autorités recommandent aux personnes fragiles de limiter les efforts physiques et les déplacements. Les activités sportives des jeunes enfants sont également interdites. Dans l'actualité également, plus de 400 000 touristes sont attendus dans le nord de l'Espagne pour assister à l'éclipse solaire totale de ce soir. En France, le phénomène ne sera que partiel entre environ 19h10 et 21h20, avec un maximum autour de 20h20. Par ailleurs, les lunettes de protection homologuées sont indispensables pour l'observer sans danger. Un mot de sport et nouveau forfait pour Teddy Riner. Déjà contraint de renoncer au tournoi de Lima, le Français ne participera pas non plus au Grand Chelem de Lausanne fin août. Il est toujours gêné par une blessure à l'épaule et doit suivre 3 semaines de renforcement. Et puis, première sortie dans l'espace en vue pour Sophie Adnaud. L'astronaute française doit quitter la Station spatiale internationale le 18 août. Sa mission, remplacer une antenne essentielle aux communications entre l'ISS et le centre de contrôle de Houston. La sortie devrait débuter vers 14h35, heure française. Fin de ce flash, excellent après-midi à
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C'était Tori Amos qui chantait I Can See New York, une chanson inspirée de l'attentat des Twin Towers dans laquelle la chanteuse évoque de manière très onirique la catastrophe du point de vue d'un passager des avions précipités sur les tours jumelles de Manhattan. Car c'est évidemment ces attentats que nous allons évoquer aujourd'hui, alors que nous venons de commémorer le 20e anniversaire du 11 septembre. Ce jour de 2001, quatre avions suicides vont être dirigés sur ces symboles du pouvoir des États-Unis par une vingtaine de terroristes affiliés au réseau islamiste Al-Qaïda. L'un d'eux ratera sa cible et s'écrasera dans un champ. Un s'écrasera sur le siège du Pentagone à Washington. Et c'est surtout les deux avions qui atteindront les tours jumelles du World Trade Center et provoqueront leur écoulement qui resteront gravés dans les mémoires. Cet effondrement des tours, symbole de la puissance économique américaine, se déroulera en direct sur toutes les télévisions du monde entier et dévastera tout ce quartier sud de Manhattan. Ces attentats feront près de 3000 morts, d'innombrables blessés et des dégâts matériels immenses. Les médias n'ont pas manqué de revenir sur ces événements et ce tragique anniversaire en multipliant images d'archives et analyses stratégico-économico-politiques. Mais de mon côté, c'est plus le côté musical qui va m'intéresser au cours de leur avenir. Car ces attentats du 11 septembre vont marquer profondément la société américaine et vont inspirer d'innombrables artistes, peintres, écrivains, cinéastes et bien sûr musiciens. Et d'ailleurs, en ce jour d'automne 2001, quelle était la bande-son de l'Amérique ?

Pour commencer, il faut se rappeler que le 11 septembre était un mardi, soit le jour de la semaine choisi à l'époque par les maisons de disques pour lancer leurs nouveautés. Et ce deuxième mardi de septembre, marquant la rentrée musicale, était particulièrement fourni et s'annonçait comme un super Tuesday pour l'industrie musicale, avec en tête d'affiche le nouvel album de Bob Dylan, Love and Faith, très attendu par ses fans depuis le regain de forme affiché dans sa précédente livraison datant de 1997. Ce matin-là, on imagine donc que dès l'ouverture matinale du magasin J&R, le meilleur magasin de disques du sud de Manhattan, se situant à deux blocs des tours jumelles, les fans se pressaient pour acheter cet album. Et on peut imaginer également que certains d'entre eux n'auront pas eu le loisir de profiter de leur achat. Dylan, poète maudit de l'Amérique, musicien si attaché à la scène new-yorkaise, sera donc un des symboles musicaux de ce 11 septembre noir. Même si ce disque baigne dans une ambiance de modestie réjouissante, plutôt légère, naviguant entre blues, country, jazz et ragtime, comme sur ce titre « Poor Boy » que nous venons d'écouter. L'autre vedette du jour en ce 11 septembre 2001 sera le rappeur Jay-Z, qui va entrer directement à la tête des charts avec son album The Blueprint, marquant sa première collaboration avec Kanye West et un triomphe musical et commercial. 420 000 exemplaires seront vendus aux US de ce disque qui, comme il le dira plus tard avec la modestie qui le caractérise, « Mon album s'est abattu le même jour que les tours jumelles ».

Pour ma part, si je devais faire un choix dans la liste des sorties de ce 11 septembre 2001, il se porterait sans hésitation vers l'album de Mercury Rêve, All Is Dream, qui s'ouvre sur cette magnifique chanson de Dark Is Rising et son introduction en déluge de cordes. Cette chanson résonne d'ailleurs avec un écho particulier à la lumière des événements du jour, car dans un des couplets, la voix plaintive de Jonathan Donahue chante la phrase suivante « I've always dreamed of big crowds, plumes of smoke and high clouds. J'ai toujours rêvé de grandes foules, de traits de fumée et de hauts nuages. » Car au-delà de l'attentat en lui-même, à cette époque où l'usage d'Internet commence à se développer, les théories et interprétations les plus fumeuses vont évidemment proliférer, ainsi que la recherche de coïncidences troublantes dans les paroles des chansons sorties ce jour-là. C'est pourquoi le duo folk Lofi Moldy Peaches se fera remarquer avec ce titre figurant sur son premier disque sorti le 11 septembre 2001, « New York City's Like a Graveyard ».« New York est comme un cimetière ».

Et pourtant, malgré cette actualité musicale chargée en cette rentrée, les ondes radio et télévisuelles vont vite être saturées par les images du drame qui se vit en direct. Et dans cette frénésie médiatique, parfois une pause s'impose et une chanson va revenir souvent sur les antennes et devenir un des symboles de cette journée particulière. Il s'agit de la chanson New Age de la chanteuse irlandaise Enya, qui servira de fond sonore au clip mortuaire de CNN. Une musique enveloppante et réconfortante comme un baume protecteur et cicatrisant posé sur une brûlure à vif.

0: Mais une fois le temps de la sidération passé, les musiciens vont se ressaisir et essayer d'exprimer à travers leur art le bouillonnement des sentiments générés par ce drame, donnant un panel très vaste de réactions à chaud. Il y a ceux qui veulent exorciser par leur musique la violence des images et des attentats dans des constructions musicales conceptuelles parfois étonnantes. C'est le gars du groupe metal brésilien Soulfly qui va intercaler dans un de ses albums un titre intitulé 11 septembre 2001 et constitué par une minute de silence. De son côté, le compositeur new-yorkais de musique concrète Steve Reich va composer pour le Kronos Quartet une pièce en trois mouvements, mêlant des motifs entêtants de violon et des archives sonores des attentats, comme des appels de secours interceptés sur les radios des avions en détresse et de la police. Une autre tendance musicale post-11 septembre sera la geste patriotique et les hymnes entonnés fièrement, drapés dans la bannière étoilée. Dans ce registre, on notera par exemple la gloire éphémère de Daniel Rodriguez, un policier new-yorkais à la belle voix de ténor qui sera repéré pour ses interprétations vibrantes de la chanson God Bless America, un standard d'Irving Berlin devenu après le 11 septembre une sorte d'hymne officieux de l'Amérique blessée. Évidemment, ces enregistrements valent plus pour leur valeur mémorielle que musicale, et je ne vais pas vous en faire subir l'écoute extensive. Toutefois, en guise de témoignage, je vous ai concocté un petit mash-up et inédit entre la musique concrète et contemporaine de Steve Reich et la ferveur patriotique du policier chantant Daniel Rodriguez.
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Et très vite, les stars s'en mêlent et multiplient les initiatives pour remonter le moral de l'Amérique et collecter des fonds. Le 20 octobre, au Madison Square Garden de New York, Paul McCartney se rappelle que son père était pompier et organise le Concert for New York au profit des soldats du feu et des policiers de la ville qui ont payé un lourd tribut aux attentats. À cette occasion, il interprète la chanson Freedom qu'il a écrite le 11 septembre alors qu'il était immobilisé sur le tarmac de l'aéroport JFK, coincé par la paralysie du trafic aérien.

Le lendemain de ce concert organisé par l'ancien Beatles, c'est Michael Jackson en personne qui prend le relais avec un concert géant organisé à Washington, United We Stand. À l'occasion, le King of Pop, dont l'étoile a bien pâli alors qu'il se débat dans une histoire de pédophilie présumée, veut refaire le coup de maître de We Are The World, le disque caritatif enregistré en 1985 au profit de l'Éthiopie. Il ressort une vieille composition, What More Can I Give, et convoque en studio Beyoncé, Céline Dion, Ricky Martin ou Carlos Santana pour l'enregistrer. Ce single caritatif devait être vendu dans les restaurants McDonald's et rapporter 50 millions de dollars pour soutenir les victimes des attentats. Mais l'affaire va virer au fiasco. McDo, effrayé par la réputation du chanteur et la menace de boycott brandie par ses clients, se retire du projet et un scandale entoure le producteur du disque et ami de Michael Jackson, dont la presse révèle qu'il a fait fortune dans le porno gay. Le disque ne sera pas sorti par la maison de disques, mais fuitera sur les radios en 2002 et honnêtement, ce n'est pas son meilleur, mais je vous laisse juger.

Pour Bruce Springsteen, que nous venons d'écouter dans My City in Ruins, ces événements vont être une déflagration émotionnelle majeure. Et ils ne vont pas lui inspirer une chanson, mais un album entier, The Rising, qui sortira en 2002, en mettant ainsi fin à une longue période de 7 ans sans enregistrement. En tant que chroniqueur de l'Amérique, le boss va se sentir investi d'une mission, celle de répondre par ses chansons aux milliers de voix qui se sont définitivement tues le 11 septembre, à celle de leurs proches saisis d'un désir de vengeance, ou à celle des survivants qui ne savent plus comment continuer à vivre après ça. Un peu plombé par l'attente qu'il suscite, l'album The Rising peut apparaître aujourd'hui comme la parole un peu convenue du poète officiel de l'Amérique, mais il reste un témoignage majeur de ce moment, et une œuvre à part dans la discographie du chanteur et de son E Street Band réunis à nouveau pour l'occasion. The Rising, comme les tentatives de McCartney ou de Michael Jackson, marque bien la difficulté pour un artiste de réagir à chaud à un tel événement. Même les plus grands peuvent se prendre les pieds dans le tapis en n'arrivant pas à mettre la distance nécessaire entre la réaction de l'être humain frappé dans sa chair et la distance que peut nécessiter une traduction artistique. C'est pourquoi certains se donneront du temps. Il faudra par exemple 10 ans à John Hiatt pour sortir la chanson « When New York Had a Heart Broke », une chanson écrite le lendemain du drame, mais qu'il ne publiera qu'en 2011, le temps de donner aux événements la patine historique qui lui permette de la chanter comme un historien pop et non pas comme un témoin direct.

Mais une heure, c'est très peu pour évoquer un héritage musical qui, depuis 20 ans, couvre tous les styles musicaux et un nombre de disques incroyablement variés. Si vous voulez aller plus loin que cette sélection totalement partiale que je vous ai proposée aujourd'hui, je vous recommande la lecture du livre Ground Zero de Jean-Marc Potier, qui m'a beaucoup servi pour la préparation de cette émission et décortique l'impact des attentats sur la production musicale américaine de ces 20 dernières années. Mais le traumatisme des attentats du 11 septembre ne s'est pas cantonné au territoire américain. En France également, des artistes chanteront le 11 septembre et ses conséquences. Hélène Ségara, Patrick Bruel y iront de leurs chansons. Mais c'est surtout Renaud qui fera date avec Manhattan Kaboul qu'il va chanter en duo avec Axel Red. Ce titre sera chanson de l'année aux Victoires de la Musique. Et fidèle à ses engagements, Renaud y livre un texte sensible et sans manichéisme, mettant en parallèle l'histoire d'un jeune New-Yorkais fauché par les attentats des Tours Jumelles avec celle d'une jeune Afghane tuée dans la guerre de représailles menée par l'administration Bush après le 11 septembre.

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2: Il est 15h.
3: Bonjour à tous, c'est la une de l'actualité. La canicule s'intensifie en France. 78 départements sont placés en vigilance orange aujourd'hui avec des températures pouvant atteindre 36 à 40 degrés. Et la chaleur doit rester intense jusqu'à demain avant un début de baisse des températures par l'ouest à partir de vendredi. Un pic d'indisponibilité record pour le parc nucléaire français. 13 réacteurs sur 57 sont à l'arrêt ou fonctionnent à puissance réduite, soit plus de 20% des capacités concernées ce mercredi. C'est à cause de la sécheresse, les fortes chaleurs, mais aussi l'arrivée massive de méduses à la centrale de Gravelines dans le Nord. Le gouvernement souhaite renforcer la prévention suite aux incendies de cet été. Le Premier ministre confie une mission à 7 parlementaires, 4 députés et 3 sénateurs. Ils devront travailler sur les moyens aériens, les règles de débroussaillement et le financement des pompiers. Deux noyades mortelles en moins de 24 heures dans l'Ain. Un jeune homme de 20 ans est mort mardi au lac du Vorgé dans une zone de baignade non surveillée. Quelques heures plus tôt, le corps d'un homme de 34 ans avait été repêché dans le lac de Nantua. Une enquête est en cours pour déterminer les circonstances de ce second décès. Raphaël Glucksmann confirme avoir porté plainte après une opération de désinformation attribuée à la Russie. L'eurodéputé avait été visé par une vidéo truquée impliquant notamment sa compagne, la journaliste Léa Salamé. Une enquête a déjà été ouverte par le parquet de Paris. Alerte rouge à la pollution de l'air en Martinique et en Guadeloupe. Cela fait suite à une importante brume de sable venue du Sahara chargée en particules fines. Les autorités recommandent aux personnes fragiles de limiter les efforts physiques et les déplacements. Les activités sportives des jeunes enfants sont également interdites. Dans l'actualité également, plus de 400 000 touristes sont attendus dans le nord de l'Espagne pour assister à l'éclipse solaire totale de ce soir. En France, le phénomène ne sera que partiel entre environ 19h10 et 21h20, avec un maximum autour de 20h20. Par ailleurs, les lunettes de protection homologuées sont indispensables pour l'observer sans danger. Un mot de sport et nouveau forfait pour Teddy Riner. Déjà contraint de renoncer au tournoi de Lima, le Français ne participera pas non plus au Grand Chelem de Lausanne fin août. Il est toujours gêné par une blessure à l'épaule et doit suivre 3 semaines de renforcement. Et puis, première sortie dans l'espace en vue pour Sophie Adnaud. L'astronaute française doit quitter la Station spatiale internationale le 18 août. Sa mission, remplacer une antenne essentielle aux communications entre l'ISS et le centre de contrôle de Houston. La sortie devrait débuter vers 14h35, heure française. Fin de ce flash, excellent après-midi à tous.
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6: 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Chères auditrices et chers auditeurs de Correspondance, une émission produite par Radio d'ici. Bonjour, nous sommes avec Manon en direct du studio de Radio d'ici à Saint-Julien-Molin-Molette. C'est l'été. Allez-vous écrire une carte, un journal, une lettre, lui écrire pour dire qu'il fait vraiment très chaud cette année? Non, c'est pas ça ce que je veux dire. Enfin, si, bien sûr, il fait chaud cette année, mais ce n'est pas important. Comment ça, ce n'est pas important? Si, bien sûr, enfin, mais pas que, enfin voilà. Alors là, je suis au bord d'une rivière. Non, je suis à bicyclette. Ah non, bien sûr, je ne peux pas écrire à bicyclette. Je suis sur une terrasse et je regarde passer des gens que je ne connais pas et j'imagine. À partir du réel proposé, je développe. C'est difficile d'écrire. Parfois. À quoi bon? Ce que j'ai à dire, est-ce vraiment intéressant? Est-ce que personne ne l'a déjà écrit avant moi? Alors après s'être bien censuré, auto-censuré, après avoir bien douté, rappelons-nous que c'est en écrivant qu'on découvre le plaisir et le pouvoir d'écrire. Transmettre une pensée à quelqu'un en espérant que cette personne la comprenne. Alors, comme c'est l'été aussi, que nous avons besoin de légèreté, parce que notre époque n'est pas légère, mais bon, y a-t-il eu une époque légère? On peut se poser la question. Donc nous allons avoir dans cette émission de l'air, des îles et de la légèreté. Avec Pierre Dac. Car Pierre Dac, donc ça c'est l'amuse-bouche, il nous propose des petits modèles de lettres si jamais on ne sait pas quoi écrire.

Voilà. On se dandine, on y est là, ça y est. On est dans l'été, dans la légèreté avec ce petit air Sabali, remixé. Alors, les lettres de Pierre Dac, les modèles. Premièrement, il va nous donner un petit modèle de écrire pour ne rien dire. Monsieur ou madame, je me fais un devoir de vous écrire ces quelques mots qui, je l'espère, vous trouveront de même. Je souhaite que votre état de santé corresponde au désir que vous devez certainement avoir de voir votre santé se maintenir de façon satisfaisante. Et puis, vous informer que de mon côté, c'est identique. La situation est inchangée depuis les changements dont je n'ai pas cru devoir vous informer, étant donné que ça n'aurait pas changé grand-chose à l'état de nos relations qui, j'en ai la ferme conviction, continueront à rester aussi communicatives que par le passé. J'espère également que votre rhume des foins n'aura été qu'un feu de paille et que vos enfants sont plus que jamais dans la tradition familiale qui est de mise en vigueur depuis qu'elle existe. Rien d'autre de bien intéressant à vous communiquer pour l'instant, dans l'espoir de vos nouvelles. Je vous prie de me croire votre toujours dévoué. Et vous mettez votre signature. Deuxième modèle de lettre à envoyer pour s'excuser de ne pas écrire. Alors, monsieur ou madame, ou monsieur et madame, ou chère vieille gamelle de choses, je viens par la présente m'excuser très sincèrement de l'impossibilité dans laquelle je me trouve présentement de vous écrire le moindre mot. Chaque jour, je remets à plus tard le soin de vous envoyer de mes nouvelles et m'inquiéter des vôtres. Je n'y parviens pas. Les affaires, les ennuis, les rendez-vous, etc. Bref, je ne peux trouver une minute de tranquillité pour remplir à votre intention la valeur même d'une demi-page. J'espère que vous ne m'en tiendrez pas rigueur. De votre côté, s'il ne vous est pas possible de m'écrire, eh bien, veuillez avoir l'obligeance de me le faire savoir au plus tôt par lettre. Encore une fois, toutes mes excuses pour mon silence et croyez à tout ce que vous voudrez croire. Et vous mettez votre signature. Post-scriptum, il n'y en a pas. Lettre à adresser à votre marchand de charbon pour lui passer une commande. Cher monsieur ou chère madame, les frimas n'étant pas encore parvenus au terme de leur course frigide et connaissant la réputation et par expérience personnelle votre haute compétence en matière de combustible, serait-il trop indiscret et exagérément audacieux de vous prier de vouloir me faire parvenir à votre convenance les coefficients caloriques nécessaires à mes principes vitaux. Espérons que la présente trouvera auprès de vous la faveur d'un accueil bienveillant et en l'attente impatiente de l'honneur de votre proche visite, croyez, cher monsieur, chère madame, à l'assurance de ma haute considération et de mes sentiments respectueux et vous mettez votre signature. Lettre à adresser à monsieur le préfet de police pour solliciter une place de président ou de présidente de la République. Monsieur le préfet, alors, ayant appris d'une manière fortuite, quoique fort honorable, qu'il y aurait prochainement une place vacante à la présidence de la République, j'ai l'honneur, par la présente, de solliciter de votre haute bienveillance l'octroi de cette place que je me sens capable de remplir à votre entière satisfaction et au mieux des intérêts de votre maison. Je tiens à votre disposition un curriculum vitae détaillé ainsi que les certificats des maisons qui m'ont employé, d'où je suis partie de mon plein gré et libre de tout engagement. Je vous signale à toutes fins utiles que je possède un habit, une jaquette, un complet croisé et que je porte avec une certaine désinvolture le chapeau claque, le bicorne ou la chéchia. Je vous serai fort obligée de bien vouloir me fixer un prochain rendez-vous afin que nous puissions débattre des conditions. En l'attente d'une prompte réponse, je vous prie d'agréer, monsieur le préfet, ainsi que votre dame, l'assurance de ma parfaite considération sans préjudice de mes salutations distinguées et de mes civilités empressées. Et vous mettez votre signature, bien sûr. Et enfin, une petite lettre anonyme, un modèle, hein, monsieur ou madame ou pauvre imbécile, tu ne vois donc pas qu'on se paye honteusement ta tête? Pendant que tu es occupé à te tuer à la besogne, on profite de ton absence pour te bafouer. Alors qu'on te prodigue des marques d'affection que tu prends pour de l'argent comptant, tu es la risée du quartier. Rentre donc un jour chez toi, 2 heures plus tôt que d'habitude, et tu seras édifié. Tâche de regarder autour de toi et tu verras. Ah, bon entendeur, salut. Eh bien voilà, c'était un petit amusement pour cette correspondance du mois d'août. Eh bien maintenant, on va se donner de l'air avec Claudine Lebel.

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1: La grande Claudine Lebègue. Alors, pour information, elle vient de sortir un nouvel album, Ouf, et elle est en tournée un petit peu. Enfin, elle a déjà fait pas mal de dates, mais en tout cas, vous pouvez retrouver son album, qui est vraiment très à l'image des autres, merveilleux. Alors, après Pierre Dac, nous allons passer à Gérard Massé, qui a écrit, hein, c'est un tout petit livre, qui s'appelle « Écrivez, on vous répondra », aux éditions Le Temps qu'il fait. Et apparemment, c'est parti d'une histoire vraie. Alors voilà, c'était en 2005 qu'il a écrit ça. Donc la petite introduction de Gérard Massé. Au début du siècle dernier, soit donc en 1900 quelque chose, 1902 on va dire, 1905, Paris-Plage était la station balnéaire du Touquet, avec de vraies plages, un vrai bord de mer et de vrais baigneurs. Les Parisiens prenaient le train pour goûter les joies de la plage en s'étonnant de la nouvelle liberté que permettait le chemin de fer. C'était l'époque où Alphonse Allais rêvait d'installer les villes à la campagne, avant que Pierre Dac, dans sa grande sagesse, proclame qu'il n'y a plus de limite une fois que les bornes sont franchies. Ces deux précurseurs ne seraient donc pas étonnés du tour que prennent certains événements. Mais ils auraient tout de même des occasions de rigolade auxquelles ils n'avaient pas pensé, d'autant que la fumisterie n'en était qu'à ses débuts. Et si elle amusait déjà beaucoup jusqu'à donner des idées d'exposition, elle n'avait pas encore inspiré des projets officiels. C'est fait depuis longtemps, au point qu'il n'est plus un programme électoral qui ne promette le bonheur pour tous et la fête permanente. Mais quelques élus scrupuleux passent quelquefois aux travaux pratiques dans la marge d'action dont ils disposent encore. De plus en plus étroite, à vrai dire. C'est ainsi que la mairie de Paris, inspirée par le parti écologiste ou par un entrepreneur de spectacle, plutôt que d'envoyer les Parisiens au Touquet ou sur la côte normande, a décidé de déplacer le problème, en ne reculant pas devant la dépense, hein, mais la facture se perd dans un tas de comptes aussi obscurs que difficilement vérifiables, et persuadée que le ridicule ne tue pas, en quoi elle a parfaitement raison, elle a donc transporté des tonnes de sable et même des palmiers, en hommage au Brésil, au bord d'un fleuve où l'on ne se baigne toujours pas. Bon, depuis, on peut se baigner depuis les Jeux Olympiques, mais encore que je ne sais pas si beaucoup de Parisiens se baignent. Donc, au bord d'un fleuve où l'on ne se baigne toujours pas, malgré les promesses d'un ancien maire devenu président de la République. Deux ou trois fois, j'ai essayé de dire sérieusement à l'un de ces élus que l'on croit responsable, à quel point l'aménagement de ces gigantesques décors de télévision dignes d'Interville ou des fastes de l'Empire romain revisités par le péplum me semblait saugrenu et dispensieux. À chaque fois, on m'a proposé un argument que l'on croit imparable. Le succès de l'opération. À ce compte-là, le jeu télévisé le plus bête et le plus dégradant est un chef-d'œuvre culturel, et le moindre sondage, la manifestation de la vérité. Il me semble avoir connu une époque, mais j'invente peut-être, où je me fais des illusions rétrospectives, où quelques politiciens mettaient un point d'honneur à éclairer le peuple, en prenant même le risque de se tromper, au lieu de l'infantiliser par tous les moyens. Ayant le sentiment de ne pas être entendu quand je parlais sérieusement, j'ai donc changé de tactique. Au lieu de ramer à contre-courant, on s'épuise vite si on ne s'entraîne pas tous les jours, j'ai décidé de pousser le bouchon un peu plus loin. Au retour des dernières vacances, peut-être parce que le repos m'avait mis de bonne humeur, sans doute aussi parce que je revenais d'Afrique où la confrontation avec des problèmes qui n'ont rien d'imaginaire remet un peu les idées en place. J'ai écrit à nos édiles pour leur proposer « Paris-neige ». Le climat parisien étant ce qu'il est, Paris-Plage est une manifestation forcément éphémère et malgré quelques lubies comme la transformation des Champs-Élysées en stade olympique avec le succès que l'on sait, quelques intermèdes comme la technoparade ou la gay pride sans oublier les motards en colère et les marathoniens, le divertissement généralisé risque de connaître des temps morts. J'ai donc envoyé la lettre suivante au maire de Paris, à son adjoint chargé de la culture ainsi qu'au maire du 18e arrondissement, le principal intéressé. Monsieur le maire, Paris-Plage a pris fin et sauf bouleversement climatique imprévu, il faut patienter un an pour voir se renouveler l'opération. En attendant, je me permets une suggestion de bon sens. Lancez Paris-Neige sur les hauteurs de la butte Montmartre. Il suffirait de barrer quelques rues à la circulation et de transformer le funiculaire en remonte-pente. Pour la neige, aucun problème, on dispose aujourd'hui de canons très efficaces. En espérant que vous retiendrez ma proposition, qui n'a d'ailleurs pas grand mérite puisqu'elle s'inspire de la politique municipale, je vous prie de croire en mes sentiments les plus attentifs. Gérard Massé, eh bien, je vous laisse avec Jeanne Moreau pour avoir la réponse juste après Mon île, ton île de Jeanne Moreau.

Alors, de l'île de Jeanne Moreau à l'île de la Cité à Paris, donc nous revoici avec Gérard Massé qui a fait une proposition au maire du 18e arrondissement d'organiser un Paris Neige. Alors, donc je vais vous lire la réponse du maire. Juste l'introduction à cette réponse, l'introduction de Gérard Massé qui nous dit « À défaut d'une réponse sur le même ton, difficile de la part de gens qui font profession d'être sérieux, je pensais recevoir une réponse convenue. L'une de ces réponses trop polies pour être honnête, auxquelles nous sommes parfaitement habitués, mais secrètement j'espérais sans y croire que ma provocation aurait un autre écho. Eh bien j'ai été servie, car non seulement on prenait ma proposition au sérieux, mais on y avait pensé avant moi. Des études étaient même en cours. C'est le maire du 18e arrondissement, ancien ministre, comme le rappelait son papier à lettres, qui se faisait un plaisir de me donner toutes ces précisions. Cher monsieur, je fais suite à votre courrier du 30 août dernier qui a retenu toute mon attention. Plusieurs sociétés ont déjà fait part à la mairie du 18e et à la ville de Paris de leur projet de créer une piste de ski sur la butte Montmartre. Ces projets sont actuellement à l'étude au service des événements de la ville de Paris mais se heurtent à des problèmes de coûts. Si un projet nous est proposé à un coût raisonnable et acceptable pour les finances de la ville, je le soutiendrai bien volontiers. Restant à votre disposition, je vous prie de croire, cher monsieur, à l'assurance de mes salutations les meilleures. Daniel Vaillant. Après le fou rire qui prend n'importe qui de sensé devant une pareille missive, j'ai vérifié autour de moi, mais il est vrai que si on s'assemble, c'est qu'on se rassemble, la consternation finit par l'emporter. Ainsi donc, on apprend que le projet est à l'étude et qu'il n'est écarté que parce qu'il est trop cher. Il faut se réjouir au passage qu'un reste de lucidité, fût-il économique, freine les élans de nos élus. Mais c'est une mince consolation, car on a beau savoir que la planète de Vulcania à Las Vegas, en passant par Disneyland et les réserves naturelles, est devenue un gigantesque parc d'attractions, on est tout de même pris de vertige devant l'énormité des dégâts et l'on attend avec crainte le projet qui va sortir des cartons, parmi tous ceux qui pourraient détourner l'attention du peuple en lui fournissant un peu d'opium. Du pain et des jeux, la recette est vieille comme l'Antiquité. Et dans ces temps de chômage triomphant, d'économies dévastées, les jeux sont de plus en plus nécessaires au pouvoir de toutes sortes. La preuve, c'est que l'adjoint à la culture, Deputy Mayor of Culture, dit, son papier en tête, à l'usage des ploucs et des snobs, prend non seulement la peine de me répondre, mais ajoute à la main ses félicitations. L'idée circule, écrit-il avant d'ajouter ses remerciements pour mon implication citoyenne. Dans ce sabir politico-publicitaire qui s'apparente au bourrage de crâne et qui nous vaut des espaces civilisés pour désigner des voies refaites, des carrefours redessinés, des terre-pleins fleuris ou des pistes cyclables, sans vouloir monter sur de trop grands chevaux, on se rappelle à ce propos la novlangue inventée par George Orwell ou la fausse parole dénoncée en son temps par Armand Robin. De dangereux anarchistes, il est vrai, ou des esprits libres, tout simplement. Francis Ponge, quant à lui, conseillait aux jeunes gens d'entrer chez les pompiers pour contester l'ordre établi. Non, pour mettre le feu et pour tout noyer sous l'eau, selon une méthode qui a fait ses preuves lors du déluge. De même, l'abus des paroles ne peut être contesté que par la surenchère, et le bref échange que je viens de résumer donne furieusement envie de pousser un peu plus loin la plaisanterie. Par exemple, en écrivant au secteur d'État, aux handicapés, afin qu'il oblige les viticulteurs à coller sur leurs bouteilles des étiquettes en braille. Mais chacun peut compléter la liste des loufoqueries. Tout ce qu'on risque, c'est d'être pris au sérieux. Écrivez, on vous répondra. Écrivez, pour proposer une course en sac, un concours de mangeurs d'andouilles ou de débiteurs de promesses, on vous répondra. Écrivez pour demander qu'on encourage la recherche en faveur du dentifrice anti-stress, on vous répondra. Écrivez pour qu'on lutte contre l'invasion des castors dans le bois de Boulogne, on vous répondra. Écrivez pour que votre animal de compagnie puisse hériter de vos biens, on vous répondra. On vous répondra parce que tout vaut tout et réciproquement et parce qu'au fond, on n'en a rien à foutre. PS, j'avais alerté aussi le député de ma circonscription, un opposant au maire, qui ne m'a pas répondu, en flairant vraisemblablement la supercherie. Mais son mérite n'est pas bien grand, car je lui demandais en même temps où en était son projet de fête vénitienne Place Saint-Georges, une promesse sortie de sa manche une veille de second tour, et qu'il avait sans doute oublié lui-même. Dommage, car des gondoles sur cette place minuscule et en pente, cela aurait eu de la gueule. Sans parler de la fondation Thiers en guise de palais des doges. Mais on ne perd rien pour attendre, puisqu'il prépare une nouvelle candidature.
Voilà, donc ça c'était en 2005. Donc évidemment, il y a des personnages qu'on a oubliés, des personnages ou les maires de Paris ou d'arrondissement, ou qu'on ne connaissait pas comme moi. Voilà, donc c'était une petite correspondance, on va dire, cocasse, un peu absurde, un peu légère, j'espère. Je vais vous laisser avec, et j'ai du courrier pour vous, et on se retrouve donc à la rentrée. En forme, j'espère, pour tout le monde. Et puis, je vais mettre, donc, juste avant le... Et j'ai du courrier pour vous, un morceau de Karl Orff. À bientôt, portez-vous bien.

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2: Toute ressemblance avec des faits et des personnages existants ou ayant existé
3: serait purement fortuite et ne pourrait être que le fruit d'une pure coïncidence.
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2: Aujourd'hui, le scolaire Brad Pitt et le concluant Jean-Claude Duss. Château de Miraval, le 12 juillet 2024. Monsieur Duss, je suis tombée il y a quelques années déjà sur votre publicité dans Var Matin. Jean-Claude Duss, avec un D comme Duss, expert en séduction, coach charme, cours de drague et succès garanti, même quand on n'a pas un physique facile. À l'époque, ça m'avait fait sourire. D'autant plus que j'ai un physique des plus avenants, comme vous le savez sûrement. Mais allez comprendre pourquoi j'ai toujours gardé cette page de journal pliée en quatre dans mon portefeuille, comme un gris-gris. La vérité, c'est que je le savais déjà à l'époque, au fond de moi, que j'avais un problème. Pour le reste du monde, je semblais l'homme le plus heureux sur Terre, au summum du succès dans ma carrière, marié à l'une des plus magnifiques et passionnantes femmes qui existent, père de six merveilleux enfants, richissime, adulé. Bref, heureux. Et puis ça a été la dégringolade. Je sais bien que j'ai toujours eu la main un peu lourde sur la bouteille. Et ça a précipité ma chute. Avec Angie, ça faisait longtemps que ça n'allait plus. Les enfants étaient toujours de son côté en plus. Et puis, les temps sont durs pour les hommes comme nous. Hashtag tu sais quoi. Enfin voilà, un divorce infernal, la perte de mes droits de garde, les baraques vendues, les gamins qui retirent mon nom de leur état civil... Ça m'a fait réfléchir, et j'ai remis le nez dans mon passé. C'était pas joli joli. À chaque film, une nouvelle conquête. Je quittais la précédente dès que je rencontrais une nouvelle actrice belle et sympa. Je suis ce qu'on appelle un cœur d'artichaut. J'ai plus rien. Il y a eu Juliette, puis Gwyneth, puis Jennifer, et Angelina, et quelques autres au milieu. Je les ai fait souffrir, je m'en rends compte maintenant. Je voudrais changer de système, devenir un mec bien. Et c'est là que j'ai repensé à votre annonce. Je me suis renseignée sur vous. Vous avez une super bande de copains, au teint hâlé. Moi, j'en ai pas trop des copains. Et encore moins des copines. L'amitié entre les hommes et les femmes, ouais, je sais pas. Mais vous, vous y arrivez. Puis votre carrière au cinéma aussi est exceptionnelle. J'ai entendu que certaines femmes vous trouvent très beau. Bon, les goûts et les couleurs, hein. Puis vous êtes toujours sur le point de conclure. Comme quoi, on peut être sympatoche, aimer de ses amis, talentueux... pas super sexy et malgré tout avoir une vie amoureuse pleine d'aventures, riche et bien remplie. Je crois qu'il est temps pour moi de me remettre en question. Je voudrais suivre vos enseignements. Faites de moi un homme nouveau. Bien cordialement, Brad Pitt.
4: Radio Galaswinda, bonjour. Galaswinda, le 1er septembre 2024. Salut Brad. Excuse-moi, je te réponds un peu en retard, j'ai été retenue par une copine à Paris, une chieuse, enfin une histoire. Bon, tu t'es tournée vers la bonne personne. Jean-Claude Duss, cours de charme, coach en drague, à ton service Brad. Je suis le mal alpha de la situation. On va aborder chaque élément individuellement. Il y a du boulot, c'est moi qui te le dis. Tu dois absolument respecter les étapes du programme et me renvoyer des nouvelles par courrier. Étape 1. Tout d'abord, Brad... tu peux pas tout miser sur ton physique. Le cheveu blond et en brosse, ça fait nazi, quoi. Les chéries, Angelina et les autres, elles nous préfèrent avec les tempes légèrement dégarnies. On a un excellent coiffeur visagiste en France, ce pays merveilleux, un certain Schwarzkopf. Donc, éventuellement, tu nous arranges cette coupe et tu laisses pousser ta moustache. Soigne ton look, mec, si tu veux conclure. Peignoir jaune, putain. Étape 2. Quand, comme toi, on a eu une année difficile sentimentalement parlant et qu'on est au bout du rouleau, on adopte les bonnes attitudes, mec. Le sport, c'est judo, ski, on évite la piscine, la mer et la rando. La musique, c'est l'harmonica. Tu sais, en bossant une demi-heure par jour, en 2-3 mois, tu joues comme moi, hein. Tu arrêtes illico la boisson et tu sculptes ta posture. Regarde sur la photo de moi que je t'envoie. Regard perçant, torse bombé, totale confiance. Alors, tu te retestostérones, tu laisses tomber tes six chiards et tu crois en ton cœur de pierre et non d'artichaut. Tu peux manger un peu de fougne, mais pas trop. Étape 3, c'est un exercice à rendre à l'écrit en 15 lignes. Si t'étais coincé sur une île déserte avec une nana dans le genre Gigi, tu tiendrais combien de temps? T'es dans l'ascenseur, forcément, bon bah il y a des idées qui viennent. Et c'est normal, c'est normal. Donc ça, Brad, c'est le test des amitiés filles-garçons. Alors Brad, considère ces trois premières étapes comme du secours. Et surtout, Brad, si je peux me permettre de te donner un dernier conseil, oublie que t'as aucune chance, vas-y, fonce. On sait jamais, sur un malentendu, ça peut marcher. Jean-Claude Duss, avec un D, comme Duss.
2: Château de Miraval, le 2 octobre 2024. Bonjour coach. Merci beaucoup d'avoir accepté de me prendre sous votre aile. Jusqu'à présent, je tiens bon, j'ai suivi à la lettre tous vos enseignements. En voici le résumé comme vous me l'avez demandé. 1. Le look. Je suis allée chez Atmos Air, un salon qui ne paye pas de mine dans mon village de Provence, mais où les gens sont très sympas. Ils ont vite compris mon problème et m'ont relooké totalement grâce à une teinture Auburn et une petite coupe court devant et long derrière, plus communément appelée mulet, comme vous me l'aviez conseillé. J'ai également laissé pousser ma moustache en forme de guidon pour compléter le style. 2. Hygiène de vie. J'ai repris le sport. Je me suis inscrite au karaté débutant à la MJC de Corrence. Il n'y avait qu'un cours pour les 8-10 ans, mais franchement, je ne regrette pas. Je me suis fait quelques copains et puis le niveau est impec pour moi. Hier, on a appris le Maweshigeri. Je ne sais pas si vous connaissez, c'est un coup de pied circulaire. Je le maîtrise déjà pas trop mal. Pour l'harmonica, c'était pas évident. Donc, à la place, sur les conseils d'Yvonne, ma voisine de 87 ans, j'ai intégré la chorale œcuménique. On prépare un spectacle pour Noël, avec un florilège de reprises allant de Britney Spears à Mireille Mathieu en passant par la Lorraine et Jul. Je m'éclate. J'ai goûté la fougne, mais vraiment, mon palais américain n'a pas du tout supporté. Et je ne bois plus du tout, excepté de temps en temps un petit verre de liqueur d'échalote relevé au jus d'ail. Vous savez, c'est la bouteille avec le crapaud. 3. Le test de l'île déserte. Voilà ma rédaction. Je suis sur une île déserte avec Gigi Hadid. C'est bien elle dont vous parlez, hein. Moi j'en connais pas d'autres. Bon, Gigi elle est super belle et puis vachement sympa. J'essaye de résister au max, mais je tiens environ 19 secondes avant de lui faire mon regard de braise en passant la langue sur ma lèvre supérieure. C'est ma botte secrète. À la seconde 27, elle tombe dans mes bras. Je crois que j'ai raté le test de l'amitié. En plus, 10 minutes plus tard, la semeude flotilla fait escale sur notre île en direction de Gaza et Gigi part avec Rima Hassan et Greta Thunberg. Je me retrouve tout seul comme un con sur l'île déserte. Voilà Jean-Claude, quelle est la suite du programme de coaching? Pour le moment, je ne vois pas trop d'amélioration, mais je crois en vous. Je persévère. Bien cordialement, Brad.
5: J'espère que ça va pas durer longtemps, je vais être en retard, moi.
4: Val d'Isère, le 12 novembre 2024. Salut, Brad. Quand te reverrai-je? J'ai bien reçu ton courrier, mais je voudrais te voir en vrai avec ton nouveau look mulet moustache. N'oublie pas le peignoir jaune, mec. On fait pas les choses à moitié. Là, tu seras splendide. Bon, je fais vite, je suis crevée, j'ai pas fermé l'œil de la nuit, j'ai été attaquée par des bestioles. Alors, première partie, le look, ok. Passons à la partie 2. Sport et loisirs. Faut que t'ailles te tremper. T'as besoin d'un coup de fouet, Brad. T'es tout cyanosé. Tu fais gaffe au soleil et j'autorise la piscine.
6: Parle par les cheveux.
4: Partie 3. La relation homme-femme. Alors là, ça va pas du tout, Brad. Je te considère comme définitivement perdu. Avec Angelina, t'as été modelé à l'italienne. Et ok, ils assurent les macaronis, mais on s'en remet à la French Touch. Jean-Claude Duss, avec un D comme Duss, il est français et à ton service. Pour la séduction, t'as oublié le parfum, mec. T'as tout fait foirer juste avec ce détail. Tu t'asperges le crâne d'eau de Cologne et là, t'es à deux doigts de conclure.
5: C'est-à-dire qu'on peut pas vraiment tout miser sur notre physique, surtout toi.
4: Laisse tomber tes trucs de lèvres et puis pendant qu'on y est, arrête aussi la liqueur et la fougne, ça te réussit pas. Deviens végétarien. Tu peux passer à l'étape fondue de fromage, vin blanc. Attention, on n'oublie pas de se parfumer après la fondue, Brad. Pour l'amitié, là, on va passer à la vitesse supérieure. Tu vas appeler SOS Détresse Amitié. C'est une bonne bande de potes sur Paris. Ils vont te faire du bien, te remonter le moral. T'appelles de ma part et tu demandes à parler à Pierre ou à Thérèse.
7: Bien.
4: Éventuellement à Madame Musquin, mais elle est moins commode.
8: Allez hop, à Créteil.
4: Donc tu les appelles et tu vas reprendre confiance en toi en quelques minutes. Bon, comme t'as quand même pas mal avancé, je vais te rajouter un exercice de drague, car je suis un homme d'honneur et comme tu vois pas d'amélioration, je vais te prouver le contraire. Tu vas écrire un joli poème d'amour. Puis tiens, bah, tu vas le lire à Thérèse de SOS. Tu vas voir, elle va craquer direct.
6: Rappelez-moi d'une cabine qui fonctionne.
4: 2-3 rimes bidons, des mots fleurs bleues et tu te la mets dans la poche. Considère cet exercice comme ton deuxième test, mec. Fais ça pour les fêtes de fin d'année, plutôt que ta chorale. Allez, je file au karaté parce que tu vas quand même pas m'apprendre le mawashigeri. J'attends ton retour. Jean-Claude Duss, avec un D comme Duss.
2: Salut coach. Comme vous me l'avez demandé, voilà une photo de moi avec mon nouveau look dans mes vignes. C'était pendant les vendanges. Mais je faisais hyper attention au soleil, selon vos conseils, et je portais en permanence un grand chapeau mexicain. Maintenant, il faut que je vous raconte tout ce qui m'est arrivé depuis la dernière lettre. C'est complètement fou. J'en reviens pas moi-même. Y a pas à dire. Vous êtes vraiment un sacré coach, coach. Alors, j'ai appelé SOS Détresse Amitié. Je suis tombée sur Thérèse, une femme charmante, bienveillante, à l'écoute et très habile de ses mains. Je lui ai lu mon poème. Je vous l'écris ici pour que vous puissiez juger et noter cet exercice de drague que vous m'aviez prescrit. Je t'observe, Thérèse. Je te vois. Je te devine derrière le mur et je m'égare. Le son de ta voix, tel le bruit des vagues, résonne à mes oreilles et soudain, je m'évade. Toi et moi, amoureux sur la route de la vie. Ton sourire, tes beaux yeux, le monde qui nous sourit. Tu avances, je recule, puis enfin réunis, nous partons côte à côte vers l'amour infini. Elle a beaucoup apprécié, mais m'a dit que son cœur était déjà pris par un certain Pierre, un artiste peintre.
7: Bien.
2: Mais comme elle a été très touchée par mon poème, elle m'a dit de passer à l'association pour m'offrir un cadeau qu'elle avait tricoté pour moi. Un ravissant gilet aux couleurs chatoyantes. Et c'est à cette occasion que j'ai rencontré Katia. Et ma vie a changé. Katia, c'est ni vraiment un homme, ni vraiment une femme. C'est la douceur et la force, le courage et l'humour. Un sourire, une perruque bouclée, un manteau léopard et un cœur gros comme ça. Au fond, depuis tout ce temps, j'étais en quelque sorte myope des yeux, myope du cœur et myope du cul. Katia m'a ouvert au monde. Ensemble, nous vivons une histoire d'amitié comme je n'en ai jamais connue. Nous voyageons, nous parlons de tout et de rien. Nous rions beaucoup et pleurons parfois.
5: Quand on n'est pas une grande connasse à mes 75, avec des seins comme des obus, alors on n'est rien, on n'est que moche. Bah oui, bah moi j'ai des poils qui me poussent sous le maquillage et je suis un poète à pas, mais je réclame le droit de vivre, voilà.
2: Grâce à elle, un miracle s'est produit et j'ai renoué avec Chilo, mon enfant de genre fluide. Je me sens mieux dans mes baskets et donc j'ai beaucoup moins besoin de séduire à tout prix. Qu'est-ce que c'est reposant. Merci pour tout, coach. Je vous envoie une caisse de Miraval Rosé pour vous remercier chaleureusement pour votre aide précieuse. Bien cordialement, Brad.
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9: Bon, comme quoi, c'est pas compliqué de devenir un beau gosse, hein. Et tout ça dans la bonne humeur. Enfin, dans la bonne humeur, c'est peut-être pas le cas de tout le monde. Hein.
4: Ma chérie, je passe des vacances de merde. Qui est l'imbécile qui a inventé la plage? 4 cm entre deux serviettes de bain, là? Les gamins qui gueulent, les chouchous baignés immangeables à 6 euros, les coups de soleil qui brûlent, sans parler de la musique de dégénérés et de tous ces beaufs racistes et misogynes. Je sais pas qui est le plus con d'entre eux, mais il y a du niveau. J'aime pas l'été. Ça colle sous les bras et j'ai pas envie de voir les culs des gens. J'aime pas la mer, il y a des crabes vicieux et des méduses visqueuses. Je me languis de rentrer à Paris pour pouvoir faire la tronche dans le métro et te prendre dans mes bras. Je t'embrasse, Jean-Pierre Bacri. Ma tendre Agnès, les vacances de Noël, c'est l'enfer. Bouffer jusqu'à l'écœurement, là, écouter déblatérer les belles-sœurs et beaux-frères de merde, voir s'engouffrer ces nigauds d'enfants dans l'opulence des cadeaux et encore des cadeaux et encore des cadeaux. Pfff, pauvre petit Jésus. Et les bonnets, les écharpes, les doudous, il y en a de partout, des couches et des recouches. Je te parle pas des décorations et des chansons de Noël parce que je vais me mettre à vomir. Vivement nos retrouvailles, je t'embrasse. Jean-Pierre.
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1: Il est 16h.
2: Bonjour à tous, à la une de l'actualité, les canicules à répétition pour écouter entre 10 et 15 milliards d'euros à la France cet été. C'est l'estimation avancée par la ministre de la Transition écologique sur la base de chiffres de l'INSEE. Ce montant englobe les coûts directs et indirects liés aux fortes chaleurs. Toujours selon la ministre, la sécheresse touche désormais presque toute la France. 65% du territoire connaît une sécheresse d'une intensité exceptionnelle. Conséquence, plus de 40 000 personnes subissent des coupures d'eau au robinet. Une nouvelle aide pour acheter une voiture électrique d'occasion. À partir du 1er septembre, les particuliers pourront bénéficier d'une prime financée par les certificats d'économie d'énergie. Elle devrait tourner autour de 340 euros. Le véhicule devrait être 100% électrique, acheté chez un professionnel, l'avoir été immatriculé en France entre 2017 et 2023 et disposer d'une batterie encore en bon état. L'éclipse solaire, c'est ce soir. Le phénomène ne sera que partiel en France, entre environ 19h10 et 21h20, avec un maximum autour de 20h20. Les lunettes de protection homologuées sont indispensables pour l'observer sans danger. Et attention sur les routes avec l'éclipse. La gendarmerie redoute des accidents provoqués par des automobilistes davantage concentrés sur le ciel que sur leur conduite. Julie Pierret.
3: Oui, les forces de l'ordre seront donc particulièrement mobilisées, notamment dans les zones où l'éclipse sera quasiment totale. Elles craignent des ralentissements, des freinages brusques ou encore des conducteurs qui utilisent leur téléphone pour photographier le phénomène. Autre comportement à proscrire, s'arrêter sur la bande d'arrêt d'urgence pour observer l'éclipse, c'est interdit. Et surtout, ne conduisez pas avec les lunettes spéciales sur les yeux. Elles sont extrêmement sombres, réduisent fortement la visibilité. La gendarmerie résume, ce n'est pas l'éclipse elle-même qui est dangereuse, mais la combinaison entre la baisse de luminosité et l'inattention des conducteurs. Un précédent incite à la vigilance. Lors de l'éclipse de 2017 aux États-Unis, une étude avait constaté une hausse de 31% des accidents mortels.
2: Merci Julie, soyez prudents si vous êtes au volant. Un appel à la grève chez EasyJet France pour le week-end du 15 août. Les professionnels de cabine sont appelés à cesser le travail samedi et dimanche après l'échec des discussions avec la direction. Les syndicats réclament des plannings plus stables et de meilleures conditions de travail. Des perturbations et des annulations de vols sont donc possibles. Et puis, un nouveau record pour Taylor Swift. À 36 ans, la chanteuse va devenir la plus jeune artiste à entrer au panthéon des auteurs-compositeurs de Nashville. Elle rejoint ainsi des figures comme Bob Dylan, Kris Kristofferson ou Shania Twain. La cérémonie d'intronisation doit avoir lieu cet automne. Fin de ce flash, excellente fin de journée à tous.
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1: 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Vernissage samedi 11 juillet à 18h avec un invité d'honneur, Marcos D'Aquino, artiste peintre brésilien. Tous les vendredis, tout l'été, après avoir profité du marché des producteurs, venez découvrir la scène musicale locale et prolonger la soirée sur la place Salé en Terrasse, au Cheylard. Différentes associations des boutières vous proposent une programmation riche et variée. Vendredi 14 août, à partir de 20h, le studio d'enregistrement du Cheylard, Permanent Vacation, vous invite à découvrir le groupe de rock Godspeed.
2: Réserve ton 21 et 22 août pour la 4e édition du Bouve et Groove à Saint-Jean-Chambre, au cœur de la ferme de Bouveronnet. L'asso Sort de ta chambre t'invite à te déhancher sur du groove vendredi et à vibrer reggae samedi. Rythme bien balancé et dansant, ambiance comme à la maison, la recette parfaite de la fin d'été. Restauration bio locale, dance floor couvert, espace bivouac sans animaux, 8 euros en pré-vente et 10 euros sur place, gratuit pour les moins de 12 ans.
1: La musique sera à l'honneur vendredi 14 août à Vernou-en-Vivarais avec le spectacle musical avec le groupe orchestre Mascara proposé gratuitement sur la place Beauregard. À partir de 21h, le public est invité à profiter d'une soirée festive et conviviale au rythme des chansons et de l'énergie du groupe Mascara. Un rendez-vous idéal pour passer une belle soirée d'été entre amis ou en famille. Pour compléter la soirée, une buvette et un espace de petite restauration seront proposés sur place. Rendez-vous vendredi 14 août à 21h, place Beauregard à Vernou-en-Vivarais pour assister gratuitement au spectacle musical.
2: Le service des sports de Lamastre organise le triathlon de Lamastre le samedi 15 août. Natation 750 mètres, vélo 22 km et course à pied 6 km. Place limitée. Inscription en ligne uniquement avant le 13 août sur sportandconnect.com.
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1: 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Chaque vendredi jusqu'à fin août, découvrez les saveurs et savoir-faire locaux dès 17h30, puis profitez d'une animation musicale variée gratuitement à partir de 20h. Vous retrouverez ce vendredi Goodspeed plus DJ proposé par Permanent Vacation. Un été convivial, festif et 100% local vous attend au Cheylard. Concert gratuit en centre-ville de Lamastre, jeudi 13 août, à 21h15, gradin place Montgolfier, avec le groupe Canel One Pier, reprise de musique rock, funky, disco, variété française et internationale autour de reprises de morceaux intemporels de funky musique, de pop et de rock'n'roll. Ce groupe, c'est 4 musiciens pour animer votre soirée. Un clavier, un guitariste, un batteur et une chanteuse. Un subtil mélange de titres des années 70 à nos jours pour vous faire chanter et danser. Un plongeon dans le passé, un voyage avec les tubes actuels. Organisé par le service de la culture de la mairie de Lamastre. Information www.lamastre.fr.
2: L'association Les Bécanes de Dornas organise leur traditionnel repas convivial, la jambonette. Rendez-vous à la salle Saint-Vincent à Dornas le samedi 15 août à partir de 19h. Menu à 17€, gratuit pour les moins de 6 ans. Sur réservation au 06 75 85 22 35.
1: La musique sera à l'honneur vendredi 14 août à Vernou-en-Vivarais avec le spectacle musical avec le groupe orchestre Mascara proposé gratuitement sur la place Beauregard. À partir de 21h, le public est invité à profiter d'une soirée festive et conviviale au rythme des chansons et de l'énergie du groupe Mascara. Un rendez-vous idéal pour passer une belle soirée d'été entre amis ou en famille. Pour compléter la soirée, une buvette et un espace de petite restauration seront proposés sur place. Rendez-vous vendredi 14 août à 21h, place Beauregard à Vernou-en-Vivarais pour assister gratuitement au spectacle musical.
2: Les associations Foyer Rural, La Payotte et Adrimar Ossam organisent leur fête du village annuelle le 15 août, place de l'église à Saint-Julien-d'Intre. 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
1: Il est 17h.
2: Bonjour à tous, à la une de l'actualité, les canicules à répétition pour écouter entre 10 et 15 milliards d'euros à la France cet été. C'est l'estimation avancée par la ministre de la Transition écologique sur la base de chiffres de l'INSEE. Ce montant englobe les coûts directs et indirects liés aux fortes chaleurs. Toujours selon la ministre, la

0: sécheresse touche désormais presque toute la France. 65% du territoire connaît une sécheresse d'une intensité exceptionnelle. Conséquence, plus de 40 000 personnes subissent des coupures d'eau au robinet. Une nouvelle aide pour acheter une voiture électrique d'occasion. À partir du 1er septembre, les particuliers pourront bénéficier d'une prime financée par les certificats d'économie d'énergie. Elle devrait tourner autour de 340 euros. Le véhicule devrait être 100% électrique, acheté chez un professionnel, l'avoir été immatriculé en France entre 2017 et 2023 et disposer d'une batterie encore en bon état. L'éclipse solaire, c'est ce soir. Le phénomène ne sera que partiel en France, entre environ 19h10 et 21h20, avec un maximum autour de 20h20. Les lunettes de protection homologuées sont indispensables pour l'observer sans danger. Et attention sur les routes avec l'éclipse. La gendarmerie redoute des accidents provoqués par des automobilistes davantage concentrés sur le ciel que sur leur conduite. Julie Pierret.
1: Oui, les forces de l'ordre seront donc particulièrement mobilisées, notamment dans les zones où l'éclipse sera quasiment totale. Elles craignent des ralentissements, des freinages brusques ou encore des conducteurs qui utilisent leur téléphone pour photographier le phénomène. Autre comportement à proscrire, s'arrêter sur la bande d'arrêt d'urgence pour observer l'éclipse, c'est interdit. Et surtout, ne conduisez pas avec les lunettes spéciales sur les yeux. Elles sont extrêmement sombres, réduisent fortement la visibilité. La gendarmerie résume, ce n'est pas l'éclipse elle-même qui est dangereuse, mais la combinaison entre la baisse de luminosité et l'inattention des conducteurs. Un précédent incite à la vigilance. Lors de l'éclipse de 2017 aux États-Unis, une étude avait constaté une hausse de 31% des accidents mortels.
0: Merci Julie, soyez prudent si vous êtes au volant. Un appel à la grève chez EasyJet France pour le week-end du 15 août. Les professionnels de cabine sont appelés à cesser le travail samedi et dimanche après l'échec des discussions avec la direction. Les syndicats réclament des plannings plus stables et de meilleures conditions de travail. Des perturbations et des annulations de vols sont donc possibles. Et puis, un nouveau record pour Taylor Swift. À 36 ans, la chanteuse va devenir la plus jeune artiste à entrer au panthéon des auteurs-compositeurs de Nashville. Elle rejoint ainsi des figures comme Bob Dylan, Kris Kristofferson ou Shania Twain. La cérémonie d'intronisation doit avoir lieu cet automne. Fin de ce flash, excellente fin de journée à tous.
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1: Le collectif des artistes et artisans d'art d'ici et d'ailleurs organise sa 12e édition d'exposition à Saint-Jean-Roure du 12 juillet au 16 août. 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Vernissage samedi 11 juillet à 18h avec un invité d'honneur, Marcos D'Aquino, artiste peintre brésilien. 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
2: L'association Les Bécanes de Dornas organise leur traditionnel repas convivial, la jambonette. Rendez-vous à la salle Saint-Vincent à Dornas le samedi 15 août à partir de 19h. Menu à 17€, gratuit pour les moins de 6 ans. Sur réservation au 06 75 85 22 35.
1: La musique sera à l'honneur vendredi 14 août à Vernou-en-Vivarais avec le spectacle musical avec le groupe orchestre Mascara proposé gratuitement sur la place Beauregard. À partir de 21h, le public est invité à profiter d'une soirée festive et conviviale au rythme des chansons et de l'énergie du groupe Mascara. Un rendez-vous idéal pour passer une belle soirée d'été entre amis ou en famille. Pour compléter la soirée, une buvette et un espace de petite restauration seront proposés sur place. Rendez-vous vendredi 14 août à 21h, place Beauregard à Vernou-en-Vivarais pour assister gratuitement au spectacle musical.
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1: 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Réservation obligatoire. 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
1: Il est 18h.
2: Bonsoir à tous, à la une de l'actualité. 80 départements placés en vigilance orange pour la canicule ce jeudi, jour du pic de chaleur cette semaine. Les températures pourraient atteindre 40 degrés localement. Quelques orages sont possibles sur les reliefs, mais la chaleur restera très forte vendredi, avant une baisse attendue par l'Ouest ce week-end. Les canicules à répétition pourraient coûter entre 10 et 15 milliards d'euros à la France cet été. C'est l'estimation avancée par la ministre de la Transition écologique sur la base de chiffres de l'INSEE. Ce montant englobe les coûts directs et indirects liés aux fortes chaleurs. Toujours selon la ministre, la sécheresse touche désormais presque toute la France. 65% du territoire connaît une sécheresse d'une intensité exceptionnelle. Conséquence, plus de 40 000 personnes subissent des coupures d'eau au robinet. Une enquête pour homicide involontaire est ouverte après la mort de trois personnes dans l'incendie d'une maison dans les Deux-Sèvres. Les corps entièrement

0: calcinés pourraient être ceux des occupants du logement. Le feu s'était propagé mardi depuis un incendie de végétation. Attention aux lunettes utilisées pour observer l'éclipse de ce soir. La répression des fraudes a détecté des anomalies chez 20% de 170 professionnels contrôlés en France. 21 avertissements et 4 injonctions de mise en conformité ont déjà été prononcées. Soyez prudents. Une fuite de données touche Bloctel, vous savez, le service d'opposition au démarchage téléphonique. 3 millions de numéros de téléphone ont été récupérés par un cybercriminel. En revanche, aucun nom ni aucune adresse n'aurait été compromis. Les personnes concernées ont été prévenues par mail. Les hôtesses et stewards d'EasyJet France appelaient à la grève le week-end du 15 août, et ça après l'échec des discussions avec la direction. Les syndicats réclament des plannings plus stables et de meilleures conditions de travail. Des perturbations et des annulations de vols sont donc possibles. Dans l'actualité également, la Colombie décrète 3 jours de deuil national après le violent séisme qui a frappé l'ouest du pays. Le bilan fait désormais état de 216 morts et de milliers de blessés. Les drapeaux seront mis en berne sur les bâtiments publics et dans les représentations diplomatiques. Les recherches de survivants se poursuivent dans les zones les plus touchées. Un mot de sport et nouveau forfait pour Teddy Riner. Déjà contraint de renoncer au tournoi de Lima, le Français ne participera pas non plus au Grand Chelem de Lausanne prévu fin août. Il est toujours gêné par une blessure à l'épaule et doit suivre 3 semaines de renforcement. Et puis, première sortie dans l'espace en vue pour Sophie Adnaud. L'astronaute française doit quitter la Station spatiale internationale le 18 août. Sa mission, remplacer une antenne essentielle aux communications entre l'ISS et le centre de contrôle de Houston. Fin de ce flash, excellente soirée à tous.
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1: Il est 19h.
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1: Il est 20h.
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